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C'est le matin sur Jet FM que nous avons ouvert avec une pièce de la compositrice finlandaise Kaija Saariaho. Disparue il y a 3 ans, cette pièce figure sur un disque publié en 2013 sur le label Ondine, autour des musiques de chambre que Kaija Saariaho a composées tout au long de sa carrière. Et c'est l'ensemble Métaphore qui propose les interprétations qui sont dans ce disque, dont ce Nymphéa, Jardin secret numéro 3, que nous venons d'écouter. Alors on va rester dans le jardin secret, Secret Garden, scène 1, Void. Il s'agit de l'ouverture du disque Anna, Three Bodies, une musique de film semble-t-il, composée par Joséphine Runstein, un très beau disque publié chez Pacaya Records en 2021.

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Sur Jet FM, ce matin, la musique a dérivé dans quelques contrées plus ou moins sombres, autour de questions de jardins secrets et d'amour contrarié peut-être, avec Joséphine Ronstein tout d'abord, un extrait du disque Hannah, puis les Rachels avec His Eyes, morceau qui referme l'album The Sea and the Bells en 1996. Ensuite, c'était le projet de David Tibbett, Current 93, en compagnie de Bonnie Prince Billy, en guest, qui jouait du banjo et chantait ce Idumea qui figure sur le disque Black Ships at the Sky, publié en 2006. Ensuite, nous étions au Pakistan avec Mazar Chagan, grand joueur de rabab et de mandoline, pour un extrait du disque Raga Open Jam publié chez Longue Distance en 2004. Donovan ensuite, le très beau disque Soutras, qui signait son retour en 1996, Everlasting Sea, suivi de Robbie Bachot en 1978, Blue Crystal Fire, puis les Mazistars sur leur deuxième album, So Tonight That I Might See, en 1993, le morceau Into Dust. Nous avons filé du côté de Strasbourg avec les Catonoma, The Pain, sur le très beau disque Billy the Kid, publié en 1992. Puis c'était Low, trio américain formidable, qui proposait une version live très étendue du morceau Do You Know How to Waltz, originellement sur leur troisième album, The Curtains, It's the Cast, mais ici une version live à Rock the Garden en 2013. Toujours dans une ambiance plutôt noise et assez émouvante, c'était Air Shoes, un morceau du groupe anglais Pale Saints en 1992 sur leur deuxième album In Ribbons. Puis toujours en Angleterre et à cette grande époque de la noisy pop, c'était Slow Dive avec The Sad Man sur Just For A Day chez Creation en 1991. Enfin, à l'instant, deux monstres des années 80 qui continuent leur carrière, The Cure et Depeche Mode. The Cure tout d'abord en 1989, sur l'album Disintegration, le morceau The Same Deep Water As You, et puis My Secret Garden pour boucler la boucle du jardin secret, un extrait de A Broken Frame en 1982, Depeche Mode. On termine avec Oubli, un morceau qui figure en bonus de l'album Augury de Dominique A en 2001.

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11: Bonjour à toutes et à tous et bienvenue dans Mardi, le magazine hebdomadaire de la rédaction de Jet FM. Aujourd'hui, Julie est à la technique.
12: Bonjour.
11: Et moi, c'est Audrey. Aujourd'hui, on va parler avec nos invités de fermes publiques. Alors, dans la reconquête de nos existences face aux crises économiques, écologiques et politiques qui s'imposent à nous, l'alimentation occupe une place de choix. Permettre à toutes et à tous de se nourrir convenablement avec des aliments cultivés ou élevés dans des conditions acceptables pour les agriculteurs et les consommateurs, l'enjeu est capital. C'est d'ailleurs la raison pour laquelle c'est un sujet qui a été abordé à plusieurs reprises cette année dans Mardi. L'émission sur les abattoirs paysans avait questionné notre éthique de consommation alimentaire et plus récemment, celle sur la caisse commune d'alimentation avait permis de réaffirmer le droit des personnes à se nourrir. Aujourd'hui, nous nous arrêtons sur une autre initiative qui pense, elle aussi, l'alimentation de qualité comme un enjeu de bien commun. Une initiative qui cherche à valoriser les cultures biologiques, à s'émanciper des filières industrielles et à gagner en autonomie. Ce beau projet, c'est celui des fermes publiques. L'idée pour les collectivités, concevoir des outils de production viables et durables afin d'assurer l'approvisionnement en aliments des services publics liés à l'alimentation. La première expérience voit le jour en 2010 dans les Alpes-Maritimes, à Moins-Sartoux. La commune est aujourd'hui à l'origine d'un mouvement plus vaste qui s'est constitué en association en septembre dernier et qui forme désormais un réseau de près d'une centaine de fermes publiques. Alors qu'appelle-t-on fermes publiques? Comment naissent ces projets? Quelle réponse apporte-t-il pour aujourd'hui? Pour en parler aujourd'hui, nous recevons d'abord Jean-Luc Rinfola. Bonjour.
13: Bonjour.
11: Vous êtes adjoint à la transition écologique à la mairie de Bouguenay.
13: Tout à fait.
11: Ainsi que Stanislas Audouin. Vous êtes, vous, maraîcher animateur en poste sur la ferme publique de la ville.
13: Oui, voilà, tout
11: donc,
13: à fait.
11: Avec vous, on reviendra sur l'élaboration de ce projet, les motivations de la ville de Bouguenay. Et voilà. Nous aurons le plaisir d'échanger par téléphone avec... Christopher Gasnier, vous êtes maraîcher sur la ferme publique de l'Île-Dieu.
14: Bonjour. C'est ça, oui. Oui, bonjour à tous.
11: Merci d'être avec nous. Et vous serez aussi accompagné dans vos interventions d'Arthur Bouillet. Vous êtes chargé de mission
14: pour le comité de développement agricole de l'Île-Dieu.
11: Très bien. Alors, on va commencer avec vous, Jean-Luc Rinfola, pour revenir un petit peu sur le projet de la ville de Bouguenay. Alors, est-ce que, dans un premier temps, déjà, vous pourriez nous donner la définition de ce qu'est pour vous et pour la ville une ferme publique, enfin, les grandes caractéristiques qui valent à ce type d'établissement d'être considéré comme une ferme publique?
13: Eh bien, c'est déjà une ferme dont l'initiative et le financement sont assurés par une collectivité. Ce qui est assez original, hein, puisque la plupart des fermes maraîchères aujourd'hui sont d'ordre privé. Donc il est assez exceptionnel qu'une collectivité se lance dans cette aventure. Surtout que la nôtre, j'anticipe peut-être vos questions, mais elle est née de rien du tout, elle est née d'une page blanche.
11: Ouais.
13: Et d'un terrain en friche. Et donc la municipalité a tout assuré de A jusqu'à Z, avec bien sûr la participation de notre jardinier qui est ici présent.
11: D'accord. Alors, quand est-ce que ce projet a vu le jour exactement?
13: Alors, l'idée nous en est venue à la demande de Madame le maire, Madame Sandra Impérial, maire de Bouguenay, en 2021. Et puis, en 2022, la ferme a commencé à prendre corps avec le recrutement de Stanislas. Et ensuite, il a fallu tout faire à partir d'une page blanche. Et puis nous avons eu, alors là c'est vraiment un record, les premières récoltes au printemps 2023.
11: D'accord, merci. Alors quelle a été aussi la première motivation de la ville? Enfin, qu'est-ce qui a été l'élément déclencheur pour inscrire, on va dire, ce projet de ferme publique dans la campagne?
13: Alors, il faut savoir que la cuisine centrale de Bouguenay fournit à ses élèves une alimentation bio largement au-delà des 50%, hein, donc très très au-delà des normes et de la moyenne nationale. Mais nous voulions aller plus loin et raccourcir les circuits, pouvoir fournir des légumes et éventuellement quelques fruits frais. De façon à ce que les enfants puissent, comment dirais-je, mieux apprécier les saveurs, si vous voulez. Hein. Donc, c'était pour les éduquer aux saveurs. Et puis aussi, assurer les parents que les légumes étaient vraiment produits sur place, dans des conditions optimales, puisque Stanislas va nous l'expliquer, il s'agit de bio-intensif. Donc, c'est bio plus que bio, quoi. Voilà.
11: D'accord, merci. Alors oui, effectivement, Stanislas, vous accompagnez le projet depuis sa création. Est-ce que vous pourriez un petit peu nous présenter votre parcours, s'il vous plaît?
0: Parcours personnel.
11: Parcours personnel. Enfin, comment vous en êtes venu au maraîchage public?
0: Déjà, ça part un peu d'une reconversion, parce qu'avant j'étais pas du tout dans le maraîchage. Hein, j'étais dans la clim, totalement ventilation et climatisation. Et puis après, j'ai décidé de changer totalement de voie et ça a été un peu déjà ma décision était un peu avant le Covid. Et puis le Covid a accéléré les choses. Là, je me suis formé au maraîchage et puis j'avais un peu le projet de m'installer tout seul, racheter une ferme ou voilà récupérer ou intégrer un collectif pour une ferme. Et puis pendant ma formation, je vois une offre d'emploi à la mairie de Bouguenay. Qui correspondait totalement à mon projet en fait, mais avec un salaire fixe, des horaires plutôt stables. Enfin, on verra, on en reparlera peut-être après.
11: Mais... Oui, c'est ça. On reviendra,
0: voilà.
11: Oui.
0: Mais en gros, une offre d'emploi qui correspondait totalement à mon projet, quoi. Création d'une ferme, suivi d'une ferme, gestion, etc. Puis livraison des légumes à une cuisine centrale. Donc le projet, chouette. Et,
11: bon. Ouais,
0: et du coup, j'ai postulé, j'ai été pris. Et là, à partir de ce moment-là, il a fallu, comme disait monsieur Raffolin, à partir d'une friche, tout créer. Quoi.
11: Tout créer.
0: Ouais. Donc ouais. Installation des tunnels, irrigation, enfin tout, de A à Z. Et donc effectivement, je prends mon poste en octobre 2022.
13: C'est ça.
0: Moi j'avais déjà pendant ma formation en fait travaillé dessus, monté le projet en fait à partir du terrain et j'ai commencé à consulter les fournisseurs etc. en novembre-décembre, on a commencé à acheter le matériel en février et je commençais vraiment à planter les premiers légumes au printemps, première récolte en juillet quoi.
11: D'accord.
0: Voilà. Donc voilà vraiment la création du projet quoi.
11: Très bien, merci. Alors Christopher Gasnier à l'Île-Dieu, est-ce que vous retrouvez dans cette histoire ou alors c'est un tout autre cheminement
14: Alors le cheminement personnel est un peu différent, mais par rapport au projet de ferme municipale, que ce soit en termes de timing ou de déroulé, c'est assez similaire, ouais.
11: Ouais.
14: Donc le projet, il a été réfléchi et pensé dès 2020-2021. Ça, Arthur pourra en parler mieux que moi parce que j'étais pas encore sur le projet. Et donc moi j'étais recruté à l'automne 2022 en fait pour mettre en place la ferme. Donc c'est pareil, on partait d'un terrain en friche qui était une réserve foncière de la mairie. Et c'est similaire avec l'achat du matériel, la mise en place de l'irrigation. Les premières plantations au printemps 23 pour des premières récoltes été-automne 2023. Quoi. Voilà, pour le parcours du projet, dans les grandes lignes.
11: Très bien, merci. Et Arthur Bouillet, vous, comment vous avez du coup intégré ce projet au comité agricole de développement de l'Île-Dieu?
1: Alors nous, en fait, bon, il y avait déjà un mouvement local, on va dire, pour aller dans le sens de développer de nouvelles activités agricoles. À l'Île-Dieu, on a un PAT depuis 2018, donc un projet alimentaire de territoire. Et 2018, c'est aussi l'année où la loi EGalim a été votée et a fixé de nouveaux objectifs pour les communes pour intégrer plus de produits bio, locaux, enfin locaux non, mais en tout cas sous label de qualité dans les restaurations collectives. Donc c'est un petit peu tout ce mouvement qui a contribué à la réflexion ici. Et puis, donc en 2020-2021, là, c'est devenu concret. Il y a eu une consultation des producteurs locaux, des maraîchers, parce que le souhait de la mairie n'était pas de concurrencer les maraîchers locaux pour les affaiblir, quoi. C'était plutôt de trouver un système complémentaire. Et comme les maraîchers locaux ne pouvaient pas, parce que leur organisation ne leur permettait pas d'approvisionner en volume et en prix les cantines, donc collèges, scolaires, primaires et EHPAD, c'est le choix de la ferme municipale qui semblait adapté.
11: Oui, très bien. Merci. Alors, ces deux projets qui sont, somme toute, assez récents.
13: Très parallèles, oui.
11: Oui, qui sont assez parallèles.
13: Je connais très bien la démarche.
0: La problématique sur livraison des légumes par les maraîchers locaux, c'est un peu la même problématique.
11: C'est un peu la même problématique.
13: C'est ça.
11: Alors, comme je l'ai dit en introduction, ces deux projets s'inspirent de l'exemple de la ville de Mont-Sartoux, une petite commune de 10 000 habitants dans les Alpes-Maritimes, et qui a été en fait la première à revendiquer le concept de ferme publique. Donc, elle a donc ensuite décidé de se tourner vers les autres communes et collectivités qui éventuellement seraient intéressées par ce même type de projet, et de créer un réseau national des fermes publiques. Donc, aujourd'hui, il compte une soixantaine de collectivités. Inscrite dans le répertoire national dans lequel figure d'ailleurs la ville de Bouguenay. Alors on les a contactés et on s'est entretenu un petit peu avec Arthur Garrigue, l'animateur du réseau national des fermes publiques, qui va nous expliquer un peu dans cette capsule le rôle et puis l'intérêt pour les collectivités d'appartenir à ce réseau. On l'écoute.
2: Alors moi typiquement, en tant qu'animateur, mon rôle, ça va être vraiment de mettre en lien les élus et les techniciens et techniciennes des collectivités et de reprendre l'ensemble des thématiques qui posent, entre guillemets, problème. Ça peut être des thématiques sur le foncier, ça peut être des thématiques sur les ressources humaines. Parce que, voilà, une fiche de poste maraîcher dans une collectivité, c'est quelque chose de nouveau. Ça peut être aussi des questions financières, les modèles économiques, des questions juridiques. Donc voilà, ça peut traiter tout un tas de questions, et il y en a plein. Nous, de notre côté, il y a une idée aussi de documenter, de valoriser les projets. Donc, il y a un répertoire national des fermes publiques avec une grande diversité des projets. Mais l'enjeu est justement de gagner en visibilité aussi pour être identifié par ces collectivités comme des interlocuteurs privilégiés pour participer à l'émulation collective. C'est vraiment accompagner cet élan qui a pris un peu sa source, effectivement,

0: public en 2011, vraiment prochainement. Puis en fait, effectivement, ça a essaimé un peu partout sur le territoire et ça continue de le faire. Donc il y a plein de collectifs qui sont intéressés, qui ont des projets de faire public, qui sont en train de prospecter pour du foncier ou qui ont déjà acquis foncier, mais qui sont en train de chiffrer les projets ou de chercher tout un tas de réponses. Donc c'est à ça, effectivement, que le réseau sert aussi.
1: Merci. Alors, comme je l'ai dit tout à l'heure, la ville de Bouguenais figure au répertoire national. La ville a une fiche, hein, la ferme publique a une fiche. Et comment est-ce que le réseau est venu en aide? Comment est-ce qu'il vous a accompagné, Stanislas Audouin?
2: Alors, très, très clairement, c'est une demande, il n'y a pas eu de demande.
1: D'accord.
2: Moi, c'est une démarche personnelle. J'avais contacté ce réseau pour pouvoir y participer. En me disant, ça peut être intéressant de réunir les fermes, mais j'ai juste fait la demande sur le site et voilà, la fiche est apparue comme ça. Donc pour l'instant, on n'a pas eu de contact avec eux.
1: Très bien. Voilà. Donc alors, ce sera peut-être l'occasion de participer aux rencontres, rencontres nationales.
2: Voilà. Les rencontres sont vraiment souvent de l'autre côté de la France.
3: Ouais. Sachant que nous avons plus localement, si vous voulez, adhéré à un groupement qui s'appelle le GAP 44, groupement agricole des agriculteurs biologiques de Loire-Atlantique. Donc, parce qu'effectivement, ben, notre maraîcher étant le seul à connaître, à posséder, comment dirais-je, ces techniques dans la municipalité, nous avons bien sûr un service espace vert, espace naturel, mais il n'y a pas d'autre maraîcher que Stanislas. Et donc, il nous a semblé utile pour lui d'adhérer à un réseau qui permet effectivement de créer des contacts, de mettre les gens en relation et puis d'échanger des bonnes pratiques.
1: Oui, bien sûr. Et Christopher Gasnier et Arthur Bouillet, vous, à Lidieu, vous ne faites pas partie de ce réseau
0: Alors, on est inscrit au répertoire également. On a une fiche, mais on n'est pas encore adhérent du réseau. Et du coup, ben, on les a pas encore contactés pour des questions.
1: Ouais, c'est tout récent en fait. Quand on a eu Monsieur Garrigue, il nous expliquait que c'était à l'occasion des rencontres nationales, donc qu'ils avaient organisé, que l'idée avait émergé de se constituer en association. En fait, hein, c'est une association qui existe seulement depuis septembre 2025 et qui a vraiment pour but de valoriser tout ce genre d'initiative des collectivités et de mettre tout le monde en lien et de faire valoir un modèle viable. Et de l'exporter, hein, puisque comme vous l'avez dit tout à l'heure, les trois critères, c'est donc la gouvernance publique, la production en agriculture biologique ou bien en conversion, donc il y a un vrai cahier des charges environnementales, et puis l'objectif c'est d'alimenter un service public lié à l'alimentation, donc le portage de repas, la restauration collective ou la cantine. Donc à Bouguenais, vous...
3: C'est la cuisine centrale pour les cantines, ouais. Tout à fait.
1: Voilà, c'est ça. Et à Lidieu, donc c'est un peu plus large, hein,
0: Alors du coup, nous, sur Lidieu, c'est la cuisine du collège, en fait, qui fait un peu office de cuisine centrale pour tous les scolaires. C'est la cuisine du collège qui prépare tous les repas, donc des primaires et des collégiens privés et publics. Mm-hmm. Donc ça représente à peu près 300-350 repas. Et on fournit également les EHPAD. Donc les EHPAD produisent les repas pour les résidents d'EHPAD, pour le petit hôpital local et pour les portages de repas.
1: D'accord.
0: Voilà, ce qu'on fait également, c'est qu'on livre on livre les goûters pour le périscolaire en saison. Donc on livre des melons, des pastèques, tomates cerises, fraises, concombres aussi. Ça passe pas mal au goûter, ça. Et les repas pour les accueils de loisirs l'été. Comme on n'a pas les scolaires, on essaie de pallier à ça avec les accueils de loisirs.
1: D'accord.
0: Voilà, grosso modo. Et après, tout ce qui est surplus ou légumes un peu hors calibre, hors gabarit, on travaille avec la banque alimentaire, en fait, avec le Secours catholique. Et on fait du don pour la banque alimentaire.
3: Et bonjour, est-ce que je peux me permettre de vous demander combien de repas ça représente en période scolaire total avec les EHPAD et autres organismes?
0: Alors, au total, scolaire et EHPAD, on est entre 100 et 600 repas jour.
3: Ah oui, d'accord.
1: Et vous, ouais. Du coup, à
3: 1500.
1: À Bouguenais,
3: oui. 1500 à peu près.
1: Oui, c'est ça. Oui, c'est quand même extrêmement ambitieux.
3: 250 à 300 en période

0: sport scolaire, ouais, pour les activités périscolaires.
1: Et du coup, quand vous dites que vous fournissez, c'est-à-dire que c'est l'intégralité des légumes ou c'est une partie des légumes qui vont être utilisés en cantine scolaire ou en EHPAD, etc. C'est, comment ça se passe en fait ?
2: Au maximum, tout ce qui est de frais et de saison, quoi.
1: Ok.
2: Donc, quand on me demande des tomates en janvier, par exemple, je peux pas, quoi.
1: Évidemment.
2: Mais sinon, le reste de l'année, dès que c'est de saison, on fournit, quoi.
1: Et du coup, les menus, ils sont un peu travaillés aussi avec les établissements ou vous êtes à part et puis on vous
2: Moi, je suis
1: fait une commande ?
2: En étroite collaboration, on va dire, avec le cuisinier. Donc, on travaille les menus. Enfin, c'est lui qui travaille les menus, mais il va surtout me demander, donner sa quantité de légumes qu'il a besoin. Et en fonction de ça, moi, je fais ma planification. Donc, là, on est sur un fonctionnement, ça fait déjà 3-4 ans, donc on a un peu le même fonctionnement, les mêmes types de légumes, mais on travaille vraiment comme ça, quoi. Et dès que j'ai des légumes matures, on va dire, qui sont prêts, en général, je les livre, mais ça correspond un peu avec les dates à laquelle eux, ils font les menus, quoi.
1: Ouais, vous arrivez à faire tout coïncider, ça doit être quand même un sacré...
2: Le plus dur, c'est de faire coïncider la commande avec la date de livraison, avec la date de maturité du légume, quoi. C'est vraiment ça le plus dur, quoi. Ça arrive des fois que les légumes, ils sont prêts et qu'est-ce qu'on en fait, en fait ? Ah non, zut, le menu, il est dans 2 semaines. Je fais quoi de mes légumes en attendant ? Du coup, je les stocke.
3: Ouais. Ouais, vous êtes confronté aux mêmes difficultés, je vous entendais réagir, Christopher.
4: Oui, c'est exactement ça. Le gros point d'une ferme publique qui fournit de la restauration collective, c'est d'être très très vigilant à la planification, être vraiment rigoureux et pouvoir avoir une capacité d'adaptation, que ce soit le producteur ou les cuisiniers. Parce que bon, on travaille sur du vivant avec les aléas climatiques et les aléas de culture. Et il faut vraiment pouvoir être réactif, avoir une capacité d'adaptation des deux côtés pour que ça colle, quoi.
3: Ouais. Ouais, bien sûr. Ouais,
1: et concrètement, vous pouvez nous dire qu'est-ce que vous cultivez ? Dans la diversité des...
2: Je te laisse quand
4: même. J'y vais, ouais. Alors, sur l'IDU, on est sur une vingtaine de légumes différents. Donc, c'est vraiment du maraîchage diversifié un peu classique, j'ai envie de dire. On est sur tout ce qui est tomates, concombres, courgettes, aubergines, poivrons. Les grosses demandes sont sur le triptyque carottes, patates, poireaux. En restoco, ici, sur l'IDU, on a une très, très grosse demande là-dessus. Et après, bon, on a de la fraise, de la patate douce, du panier. Voilà, c'est du maraîchage biodiversifié, un peu classique, quoi.
1: Ouais.
4: Avec des quantités. Alors, il y a certains légumes, on est sur des toutes petites quantités, on dirait un petit peu des cultures de niche, quoi. Et d'autres espèces de légumes où là, du coup, la demande est plus forte.
2: Ok. On est à peu près sur, on est à peu près sur les mêmes quantités, 21 légumes différents, une quarantaine de variétés. Moi, je fais pas de pommes de terre, par contre, parce que ça, c'est un truc qu'on n'a pas dit, mais nous, on n'est pas motorisé.
4: Oui.
2: Je fais tout à la main, ouais.
3: Ah d'accord.
1: Ah ouais.
2: Après, on a quand même un motoculteur pour préparer les planches, notamment les planches de carottes. Mais sinon, je travaille exclusivement avec toile tissée, donc que je récupère et donc. C'est en gros, globalement, pour expliquer, c'est une bâche plastique dans laquelle on fait un trou à l'endroit où on va planter le légume. Et chaque année, on les déplace, en fait. On les récupère et on les déplace. Donc ça, c'est un gain pour pas désherber. Mais en même temps, moi, ça me fait un gain vu que je suis tout seul et que j'ai pas le temps de tout le temps désherber. Les toiles tissées me permettent de produire comme ça, quoi. Donc, on est sur... effectivement, vous, tu produis des pommes de terre. Moi, j'en fais pas. C'est principalement pour cette raison, vu que j'ai pas de tracteur.
3: D'accord. Pas de frites à la cantine, alors.
2: Les consommations de pommes de terre sont très élevées. Et ça fait partie des contraintes plutôt liées à... comment on appelle ça ? À la restauration scolaire. Les contraintes sanitaires ou autre, et
3: d'équilibre alimentaire,
2: l'achat des légumes, je veux dire. La catégorie des légumes, souvent, donc là, moi, je dis des légumes frais, mais les pommes de terre, par exemple, ils en consomment tellement chaque année, en fait, ils les achètent tout le temps coupés, ou alors déjà, ils sont déjà en sachet, en fait, ils sont déjà coupés, déjà, ils n'ont plus qu'à les faire cuire. Moi, je ne peux pas livrer de pommes de terre, en fait, ils en prennent pas, quoi.
3: Ouais. D'accord.
2: Ça, c'est juste un exemple. Mais il y a des exemples sur beaucoup de légumes.
0: Mais effectivement, les frites ne font pas partie du menu, en principe.
2: Oui, il n'y a pas de frites à Bouguenay.
0: Pas de frites à Bouguenay.
3: C'est bien. On mange sainement, alors.
1: Ou des frites de courgettes.
3: Bah, voilà, on pourrait envisager.
4: Sur l'idiot, les résidents de l'EHPAD, c'est très poisson et patate bouillie. Quoi. C'est,
3: oui.
4: C'est le repas classique. Quoi.
3: Oui, bien sûr, un repas local, puisque, comme on le disait, la considération environnementale, elle est vraiment au cœur du projet. Et justement, on s'était intéressé un petit peu, on s'était arrêté sur la dénomination de votre mode de culture. Est-ce que vous pourriez nous spécifier ce que veut dire le mode de culture bio-intensif pour la mairie de Bouguenay, Stanislas Aubouin?
2: Oui, alors bah, du coup, ça reste un gros mot, enfin, bio-intensif. Intensif, ça fait souvent peur un peu, mais en vrai c'est juste cultiver serré, c'est-à-dire un écartement entre chaque légume assez serré, et un enchaînement des cultures assez rapide, c'est-à-dire dès qu'une culture a fini de donner, derrière je viens enchaîner avec une nouvelle, quoi. Donc ça c'est vraiment deux principes. Après il y a vraiment, on cultive également souvent bio-intensif, on cultive sur de petites surfaces, donc c'est inférieur à 3 hectares souvent. Enfin, ouais, globalement. Moi, on est sur 0,84 hectares. Donc, c'est vraiment tout petit. Et la surface vraiment cultivée, ça représente que 1500 mètres carrés. Donc, on est vraiment sur de petites surfaces. Et sur juste cette petite surface, on arrive à produire quand même 5 tonnes de légumes.
1: Ouais, c'est impressionnant quand même de dire qu'on peut justement avec ça fournir les cantines scolaires. C'est
0: Partiellement, oui.
2: Ah, tout à fait.
3: Partiellement.
0: Oui, alors le mot intensif fait peur puisque on le confond avec extensif.
3: D'accord.
0: Et en fait, comme le disait Stanislas Audouin, il s'agit, enfin, c'est un mode de culture qui est très adapté au milieu urbain en fait, ou périurbain, c'est-à-dire que sur de petites surfaces, on peut sortir des productions relativement importantes.
3: D'accord. Justement, sur cette question de l'efficacité et de la viabilité du modèle, Arthur Garrigue nous avait d'ailleurs un petit peu éclairé sur à quel point la ferme publique pouvait représenter une solution en termes de transition écologique. On va l'écouter.
5: Bien sûr, la question environnementale, elle est importante, mais en fait aussi parce qu'elle concerne des questions sanitaires.
3: Oui.
5: Ne serait-ce qu'en termes de, voilà, effectivement, la qualité de l'eau. Par rapport à la fermeture des captages qu'on connaît aujourd'hui hein, sur le territoire hexagonal et même au-delà de l'hexagone, sur le territoire national. La santé du sol aussi, bien sûr, oui. La qualité de l'air, etc. Donc le côté environnemental est carrément investi, bien sûr. Mais il y a aussi donc, ce volet pédagogique. Souvent, nous, on constate, hein, notamment à travers le répertoire, qu'une énorme majorité des fermes publiques constituent un volet pédagogique ont un volet pédagogique très fort, avec soit des accueils sur la ferme, soit des ateliers, soit en fait carrément au programme scolaire en fait, avec des enfants, avec des scolaires, ou avec des collégiens, des collégiennes, pour aussi éventuellement les orienter vers des lycées agricoles. Il y a aussi cet enjeu du renouvellement des générations. On est dans un contexte de déprise agricole qui est très fort, donc là il y a énormément d'agriculteurs et d'agricultrices qui sont proches ou qui sont déjà plus ou moins en train de partir à la retraite sans forcément avoir de repreneurs ou de repreneuses. Ce qui signifie que des terres vont être soit vont partir à l'agrandissement vers des modèles qui sont peut-être pas les modèles qu'on a envie de privilégier pour la transition agroécologique, soit en fait vont cesser d'être cultivés. Et donc là, pour des enjeux d'autonomie alimentaire, donc de résilience alimentaire aussi en cas de crise, de rupture d'approvisionnement. Mmh. En fait, d'avoir des terres qui sont effectivement cultivées, c'est essentiel. Mmh. Donc ça va au-delà du simple cahier des charges environnementales. En fait, les collectivités ont, entre guillemets, une responsabilité aussi dans les plans de sauvegarde, par exemple, les intercommunalités notamment. Donc là, on peut gérer tout un tas de crises, mais s'il y a une rupture d'approvisionnement, comment on fait?
3: Ouais.
5: Bon, avoir des fermes publiques, c'est quand même intéressant.
3: Alors, je vous laisse réagir en plateau ou au téléphone, Lille-Dieu, sur ça, sur la solution, la réponse que représenterait la ferme publique en cas de crise ou de situation difficile.
4: Alors, sur la rupture d'approvisionnement, nous, sur Lille-Dieu, c'est très clair. Quand le bateau passe pas, on n'est pas approvisionné en denrées alimentaires, tout simplement. Donc, ça, l'hiver, ça peut arriver. Donc c'est du concret, donc cette question-là, elle a été était très vite solutionnée en fait. Si on veut retrouver tendre vers une certaine autonomie alimentaire, il faut produire directement sur le territoire, quoi, sur la commune de Lille.
3: Ouais. Alors j'imagine que la question ne se pose pas dans les mêmes termes pour la ville de Bouguenay, mais...
0: Pas d'une manière aussi aiguë, non.
3: C'est pas aussi radical, mais...
0: Non, mais effectivement, vous avez souligné le côté pédagogique de cette ferme. Enfin, c'est une ferme qui est efficace et qui est, comment dirais-je, efficiente, puisqu'elle produit et elle permet de nourrir au moins en partie nos élèves, mais aussi elle a ce rôle de vitrine. Hein, non seulement pour les enfants, mais aussi, peut-être, c'est ce qu'on espère, aussi pour d'autres agriculteurs qui sont sceptiques aujourd'hui sur cette technique du bio intensif et qui peuvent constater que ça fonctionne.
3: Oui. Ouais, ouais. Alors justement, on reviendra après la pause sur le cadre aussi beaucoup plus sécurisant que qu'offrent les fermes publiques aux maraîchers et aux nouveaux agriculteurs et qui pourraient les tenter de se lancer dans l'expérience. Mais pour l'instant, on va écouter Philippe Catherine avec les plantes.
6: Observer les plantes, c'est très instructif.

0: Alors, on est toujours sur Jet FM dans l'émission Mardi et on parle aujourd'hui des fermes publiques comme celle de Bouguenay, près de Nantes, et comme celle de L'Île-Dieu. Alors, on est pour cela avec Jean-Luc Rinfola, élu à la mairie de Bouguenay en charge de la transition écologique, avec Stanislas Audouin, en maraîcher en poste sur la ferme de L'Épinette. Et on est aussi toujours avec Christopher Gasnier à L'Île-Dieu. C'est bien ça ? Vous êtes toujours avec nous ?
1: Tout à fait.
0: Ouais. Alors, on s'était arrêté avant la pause sur le volet pédagogique et puis l'intérêt que représentaient les fermes pour, dans la, comme vous aviez employé le terme de vitrine, mais aussi de sensibilisation auprès des jeunes générations sur ces enjeux environnementaux et sur l'importance de la question de l'alimentation. Alors, est-ce que vous, à Bouguenay, vous recevez des écoles? Quel type d'action vous menez dans ce sens?
2: Alors, depuis le début, on reçoit pas mal d'enfants sur le temps périscolaire. Le mercredi, moi, je les reçois. Et c'est arrivé un peu aussi pendant les vacances scolaires. Donc, c'est principalement des jeunes qui sont en maternelle primaire. Et donc là, moi je leur fais faire souvent un tour de la ferme, donc reconnaissance des légumes, déjà c'est la base, essayer de savoir à quoi ça ressemble. On essaie d'observer un peu les insectes aussi, et puis ça m'est arrivé de leur faire faire des plantations, des semis également. Donc ça marche très bien avec les enfants, mettre une graine dans un trou, ils adorent. Chercher des vers de terre avec les plus petits. Et depuis cette année, je me suis mis un peu en relation avec le lycée hôtelier Daniel Brottier à Bouguenay. Donc là, c'est une démarche qui est beaucoup plus forte parce que eux, ils sont vraiment concrètement à l'école pour apprendre à servir ou à cuisiner. Donc ça les intéresse vraiment de savoir d'où viennent les légumes. Surtout pour ceux de la cuisine, c'est vraiment cool. Donc là, ils sont venus faire une animation avec moi. On a planté des patates douces et je vais essayer d'avoir la récolte avec les mêmes personnes qui ont planté les patates douces. Donc ça peut être vraiment intéressant pour eux, quoi.
0: Ouais, ouais,
2: c'est concrètement voilà à quoi ça ressemble un peu les animations. Donc ça dure 2-3 heures à chaque fois.
0: Oui, mais on voit que ce sont aussi des projets à long terme parfois, ouais. À plus long terme
2: c'est
0: en
2: ça.
0: Tout cas.
2: Et puis on a également fait une partie où on a installé des fraises. Donc ça, récolte de fraises pour les enfants, et alors là, ça cartonne. Voilà, ils ont le sourire, ils viennent, les fraises, voilà. Ouais. ils sont trop contents, quoi. Puis les enfants, les voir repartir avec le sourire, c'est génial, quoi.
0: Petite cueillette de fraises et de plaisir.
3: Et juste, c'est pour les élèves de Bouguenay ou il y a des écoles de la métropole qui peuvent vous contacter?
2: Non, pour l'instant, ça reste Bouguenay.
3: Oui, parce qu'en plus, j'imagine, ça vous prend quand même du temps et que vous n'avez pas que ça à faire.
2: Tout ce temps d'animation, ce n'est pas du temps de production.
3: Oui, c'est ça. Mais c'est vous qui faites les deux, en tout cas.
2: Oui.
3: Ouais.
0: Et à L'Île-Dieu, Christopher, est-ce que vous aussi, vous menez ce genre d'action?
1: Nous, c'est un petit peu similaire. Alors, ça va des enfants de la crèche jusqu'au troisième du collège. Et donc, c'est pareil. Après, ça peut être sur des mercredis après-midi, sur des temps périscolaires ou même avec les profs du collège. On développe des ateliers. Là, tu parlais de patates douces, plantation de patates douces et récolte. On a fait ça avec une classe du collège. Ils ont planté des pommes de terre. Ils sont revenus en cours de culture pour l'entretien. Ils sont venus les ramasser en leur expliquant que les frites qu'ils auraient la semaine d'après au menu du collège, c'est eux qui avaient ramassé les pommes de terre. Donc là, tout de suite, pour eux, ça a du sens.
0: Oui, j'imagine, quelle satisfaction.
1: Et
0: quoi.
1: En fait, nous, la ferme municipale, c'est un support pédagogique et c'est un petit peu une excuse pour éveiller la curiosité des enfants juste sur leur environnement, sur un écosystème particulier. Donc, bien sûr, on parle des légumes, de la culture. Mais on essaie de voir un petit peu plus loin sur les haies, sur les insectes, sur l'eau, sur le goût, sur l'alimentation. Donc, ça permet de juste d'éveiller la curiosité des enfants. En fait. C'est formidable pour ça, quoi.
3: Et justement, alors vous n'êtes pas en contact direct avec les enfants à l'école, dans la cantine, mais est-ce que vous avez quand même des retours, que ce soit de parents ou d'élèves, sur depuis ces années, ça a changé quand même, j'imagine. Est-ce que vous avez des retours ou pas? C'est peut-être compliqué, mais...
1: On a des retours, notamment via le périscolaire, pour le goûter des enfants. où du coup j'ai été alpagué entre guillemets par des parents d'élèves en me disant c'est bien, ça change des carreaux de chocolat et des tartines de pain, ils mangent des tomates, ils mangent des concombres, ils sont plutôt, enfin a priori ils ont l'air assez contents de ça. Et toujours avec le lien où généralement les enfants, ils sont déjà passés sur la ferme, donc ils savent où ça a poussé, ils savent comment ça a poussé. Donc c'est il y a un lien qui est fait. Les parents sont assez contents aussi de voir leurs enfants s'occuper dans un jardin en fait, quoi. Mettre les mains dans la terre et revenir un petit peu à ça. Donc c'est plutôt pas mal. Ouais.
3: Carrément.
1: Et au-delà de ça, on parle beaucoup des scolaires et on travaille aussi avec l'EHPAD. Oui. Et je sais que les agents de l'EHPAD en fait ont organisé des petits ateliers épluchage de légumes, découpage de légumes avec les résidents des EHPAD, et a priori ça permet aussi de faire travailler les gens, un petit peu de mouvement, faire travailler les mains, faire travailler la tête, et du coup les résidents étaient assez ravis aussi de ce genre d'atelier, quoi.
3: Ouais.
2: Ok, bah chouette.
3: Ça
2: donne des petites idées.
3: Ouais, c'est très bien.
1: Il y a vraiment beaucoup, beaucoup de choses à faire, mais effectivement, le temps d'animation, c'est pas du temps de production, quoi.
2: On a la même problématique.
1: Il faut trouver le juste milieu.
3: Ouais, c'est ça.
2: Et puis, faut aussi dire que la terre, enfin, on pourrait faire plein de choses, mais c'est vrai que des fois, il y a des choses qui sont compliquées. Notamment, si on pourrait faire des récoltes de carottes, mais en fait, récolter les carottes pour les enfants, c'est très dur, quoi. Mmh. Ils arrivent, ils mettent les mains, ils n'arrivent pas, en fait.
3: Ah oui,
2: la carotte, elle sort pas.
3: En termes pratiques.
2: Ouais, il y a des choses qu'on peut pas faire, voilà.
3: Ouais.
2: C'est beaucoup plus facile avec les fraises. En plus, ils repartent avec le sourire. Sinon, pour le retour, moi, j'ai les parents, pas trop. Par contre, les enfants, j'ai eu vraiment des retours, elles sont trop bonnes les fraises, c'est super, on adore venir, quand est-ce qu'on revient, etc. Il y a eu souvent des petites phrases comme ça, donc ça fait plaisir à entendre.
3: Ouais.
0: Et puis au-delà de ça aussi, ce qu'on met en vitrine, c'est aussi le modèle agricole, quoi, qui évolue et qui répondrait, comme on l'a dit tout à l'heure, aux nouveaux enjeux environnementaux. Mais j'imagine que c'est quelque chose aussi, c'est un point que vous abordez avec les enfants, non ? Christopher Gasnier, Ali Dieu, sur réinventer un peu les modes de culture et.
1: Alors déjà, pendant les animations, on présente le métier d'agriculteur, le métier de maraîcher, qui est pas forcément très connu. Et c'est vrai que sur l'île Dieu, en plus, on a vraiment une culture de la pêche. Et le métier d'agriculteur a été un petit peu oublié. Il y a toujours des exploitants, mais pas énormément. Et donc. On explique le métier et également on fait le focus sur l'agriculture bio, sur qu'est-ce que l'agriculture bio, qu'est-ce que la saisonnalité, qu'est-ce que le mode de production, comment raisonner, le lien au sol, comment raisonner l'irrigation et ce genre de choses. On sème des petites graines dans la tête des enfants sur ces sujets-là, quoi.
3: Ouais, au sens propre et au sens figuré.
0: Voilà. Exactement. Des petites graines qui germeront, sans nul doute. Vous, Abougna aussi, j'imagine que vous me parliez tout à l'heure de saisonnalité.
2: Oui, après, sur les animations, notamment, c'est l'objectif. Ouais, l'objectif, on fait des petites graines. Là, c'est l'objectif, c'est de leur faire voir que c'est facile à faire. Et que juste avec une graine, tiens, on met la graine dans la terre. Tiens, le plant, tiens, on le met dans la terre. Mm-mm. Et après, on vient récolter. Mm. Juste déjà, réussir à leur faire apprendre ça. Et bien après, c'est quelque chose de gagné. Généralement, après, on est sûr qu'il y aura des jardiniers dans le lot, quoi.
3: Oui.
2: Après, nous, sur Bouguenay, on a quand même une population qui est un peu très diversifiée. Et souvent, on a des gens qui habitent en appartement et d'autres qui habitent en maison et qui ont des jardins. Donc, on voit qu'il y a des grosses différences entre les enfants. Enfin, moi, je l'observe sur le terrain. On a vraiment des enfants qui n'ont pas de jardin. Et ils découvrent un peu les légumes quand ils arrivent sur le terrain. Alors que ceux qui ont des jardins... la différence, elle est vraiment flagrante. Ils arrivent à reconnaître les feuilles, les légumes. Ils savent tout, quoi. Avant, les autres...
3: Ils sont déjà sensibilisés.
2: Ouais. On voit vraiment la différence. Hein. Ouais, ça, c'est... Donc, plus ils viendront sur la ferme, plus ils travailleront. Et plus derrière, ils auront peut-être envie d'avoir un jardin plus tard.
3: Oui.
2: Et voilà. Quelqu'un qui jardine, c'est quelqu'un qui cuisine. Mm. C'est quelqu'un qui mange bien. Et après, du coup, c'est quelqu'un qui ne va pas chez le médecin, quoi.
0: C'est un cercle vertueux. Et pourquoi pas susciter des vocations, puisque, donc, comme, le, quand on s'est entretenu avec Arthur Garrigue du Réseau National des Fermes Publiques, il est revenu sur ce phénomène de déprise agricole et sur le problème que ça posait. Et justement, comme sur le modèle et le statut qu'offraient pour les maraîchers les fermes publiques, était une solution. On va l'écouter juste dans ce petit extrait et on en parle après.
1: En fait, les conditions de travail des personnes qui travaillent aujourd'hui dans les fermes, on sait qu'elles sont problématiques. C'est des gens qui travaillent, un maraîcher, là, aujourd'hui, il travaille quoi, 70 heures, 80 heures pour moins que le SMIC, quand ça marche bien, avec des pics d'activité qu'on connaît. Et il doit trouver les débouchés, il doit trouver tout un tas de choses, au nom du fait que... Alors, il y en a qui s'y retrouvent peut-être dans cette question de l'entrepreneuriat, et nous, on ne s'oppose pas du tout au monde privé agricole, au monde traditionnel. Par contre, on propose un statut protecteur pour les maraîchers et maraîchères aujourd'hui à travers les fermes publiques. Et c'est pour ça d'ailleurs qu'on a commencé à avoir un partenariat avec le fonds de dotation Équité Partagée Max Avelard. Parce qu'en fait, les fermes publiques, elles cochent la plupart des cases, toutes les cases en fait, du commerce équitable. Mais au nord, en fait, nord-nord. C'est juste qu'on prend à cœur le fait que la liste des missions qu'on donne à nos agriculteurs, à nos agricultrices, elle est beaucoup trop longue par rapport au risque que prend par exemple la puissance publique. Et donc la ferme publique, c'est l'occasion de ne pas faire porter tout en fait, sur les épaules des gens qui produisent la nourriture, qui nous nourrissent.
0: Alors Stanislas Audouin, vous nous disiez en introduction que c'était justement ce qui avait motivé aussi votre choix de répondre, enfin de candidater à cette offre qu'avait publiée la ville de Bouguenay sur justement l'alternative à toutes ces difficultés qui se présentent à nous quand on tente de vouloir s'installer quoi, sur une exploitation.
2: Effectivement, déjà le fait d'avoir un salaire fixe. Ça, c'est vraiment le gros point positif de ce système. Pouvoir avoir des congés également. Enfin, en fait, on pourrait, en tant que maraîcher classique, avoir des congés. Mais le fait d'être en fonction, enfin, la fonction publique, on nous impose de les prendre. Donc là, en fait, le fait d'imposer, je suis obligé de prendre mes vacances, quoi.
0: Mais, c'est pas facile non plus.
2: Voilà, c'est pas toujours facile. Bon, après, moi, là, sur mon système, je m'impose des horaires, vraiment. De toute façon, faut s'imposer, parce qu'en fait, le travail, il y en a tout le temps. Quoi. Si on veut ne plus s'arrêter, je peux toujours faire quelque chose. Il y a toujours quelque chose à faire. Donc, je m'impose vraiment des horaires. Et après, du coup, pour continuer sur les avantages, pour moi, un autre avantage, c'est qu'effectivement, on n'a pas tout ce qui est démarche pour trouver des clients à qui donner les légumes, les vendre. Donc ça, déjà tout ce temps de commercialisation, il est gagné. Quoi. On n'a pas à aller faire les marchés le samedi, on n'a pas à aller faire... Ce temps de commercialisation, il représente un gros volume de temps chez les maraîchers. Nous, on ne l'a pas. On n'a pas non plus le temps administratif. Enfin, on a un petit peu de temps administratif. Mais tout ce qui est... par exemple, moi aujourd'hui, je passe une commande pour acheter du matériel. Il y a quelqu'un derrière qui va passer le bon de commande. La facturation, une fois qu'elle est réceptionnée,
0: il y a une équipe
2: prend le relais pour accepter la facturation et la mettre sur le devis, mettre sur le budget. Alors qu'un maraîcher classique, il a tout ça à faire, quoi. Il a sa compta, etc. Ça, c'est également du temps en plus qu'il a chez lui. Et nous, ça, c'est du temps de gagner.
0: Oui, ça, j'imagine que pour la mairie, c'est quelque chose d'important aussi de rendre des conditions de travail dignes.
4: Bien sûr, c'est le meilleur des deux mondes. C'est-à-dire que les investissements sont assurés par la mairie. Toutes les dépenses, en fait, sont supportées par la mairie. Et effectivement, le maraîcher, lui, il a un revenu fixe et il s'occupe pas de la trésorerie. Si vous voulez, bon, évidemment, si on compare les deux régimes, c'est impossible. Il y a des écarts phénoménaux. Alors effectivement, j'écoutais Monsieur Garrigue qui vantait les mérites de ce modèle. Là, sur le plan économique, c'est quand même à prendre avec des pincettes, si vous voulez. Parce que si on voulait reposer l'ensemble de la production française sur le modèle des fermes publiques, les budgets des collectivités exploseraient complètement.
0: D'accord.
4: Donc nous l'avons fait, si vous voulez, en sachant que sur le plan de la rentabilité, fallait pas y compter. C'est clair. Donc, c'est une décision politique. Et donc, nous le considérons comme un service que nous donnons au public. Tout ce qu'on a énuméré en termes de, évidemment, d'approvisionnement des cantines, bien sûr, en termes d'éducation, de sensibilisation, etc. Donc, c'est un service que nous avons choisi d'apporter à nos habitants, qui l'apprécient d'ailleurs, parce que vous parliez des remontées des enfants, mais les parents, à travers les contacts que nous pouvons avoir à droite ou à gauche, c'est une expérience qui est jugée très, très positive. Les gens sont ravis. Même au début, je crois qu'il y a quelqu'un qui avait peur qu'il y ait un lotissement qui se construise quand vous avez établi, installé la serre. Ouais. Quand on leur a dit non, c'est une ferme, gros sourire. Donc, c'est une expérience très positive, pas de problème, mais je pense qu'il faut, c'est un modèle qu'il faut doser et qu'il faut associer au modèle traditionnel de l'agriculteur privé, quoi.
0: Oui, alors il n'est pas là pour répondre.
1: Oui. Si je peux me permettre, je rebondis là sur les deux points que vous veniez d'aborder.
0: Oui.
1: D'abord sur les conditions de travail du maraîcher public, si j'ai envie de dire. Moi, avant d'être sur la ferme municipale de Lille-Dieu, j'ai travaillé en maraîchage pendant une quinzaine d'années.
0: Oui.
1: J'ai été 5 ans salarié et une dizaine d'années chef d'exploitation. Enfin, j'étais maraîcher à mon compte. Et clairement, les conditions de travail ne sont pas les mêmes. c'est le jour et la nuit, personnellement, pour la vie de famille, pour mon bien-être personnel. C'est des conditions de travail qui sont très, très confortables pour un maraîcher. Et ensuite, pour rebondir sur le fait de reposer toute l'agriculture sur ce genre de modèle, l'agriculture française est diverse et le modèle des fermes municipales, c'est un des modèles à mettre en place parmi plein d'autres pour pouvoir produire notre nourriture. Mais faut pas oublier que l'agriculture est diverse et c'est un des maillons de cette chaîne. Il y en a plein d'autres.
0: Oui,
2: totalement d'accord.
4: Tout à fait.
1: Voilà.
0: Très bien, merci.
2: Pour rebondir un petit peu sur l'aspect budget, investissement, etc. Nous aujourd'hui la ferme, si on mettait juste un prix en face nos légumes, moi j'ai regardé un petit peu. En gros, on finance le fonctionnement et l'investissement de la ferme, mais on finance pas mon salaire, quoi. Donc si j'étais à mon compte, clairement ça marcherait pas, quoi. Voilà. Mais faut le voir comme effectivement, comme vous avez dit, c'est un salarié de la mairie, tout simplement, et je produis des légumes, c'est un service, quoi.
4: C'est un service.
2: C'est un service public.
0: Oui, voilà, c'est ce que vous disiez, hein. La base, c'est vraiment une volonté politique, et c'est ce qu'on disait d'ailleurs en introduction, c'est de réaffirmer ce droit pour tous de se nourrir convenablement, et à commencer par les enfants, d'ailleurs.
4: Bien sûr.
0: Et de les sensibiliser.
1: Un service public de l'alimentation.
0: Un service public de l'alimentation, c'est exactement. Oui. Ben merci beaucoup pour... Julie, tu avais quelque chose à je te vois.
3: Non, c'est que... Je voulais dire que oui, c'était une vraie... C'est vrai que c'est important de leur dire que c'est un choix politique, parce qu'en fait, des choix, il y en a tout le temps, en fait, dans une municipalité, et que ça, c'est quand même vraiment un choix fort et qui est... du début à la fin, prend sens, en fait, et c'est vrai que on peut espérer que y ait...
0: Ça inspire d'autres...
3: Même si, évidemment, il faut plein de modèles, etc. Et justement, peut-être si ça donne envie, il y a quand même justement ces rencontres nationales du réseau. Il a un dernier petit mot qui nous a... Parce qu'elles sont en novembre, les rencontres. Donc, juste, on vous diffuse son dernier petit mot au cas où vous ayez envie, vous qui nous écoutez, d'aller aux rencontres.
5: L'année prochaine, elles auront lieu les 4 et 5 novembre 2026 à la métropole de Lyon et à Caluire. C'est ouvert à tous les élus et tous les techniciens. Le réseau prend en charge gratuitement 2 places pour les collectivités qui sont effectivement adhérentes d'ores et déjà. Mais en fait, n'importe qui est concerné par le sujet des fermes publiques est plus que bienvenu à se rencontrer, bien sûr.
3: Et c'est vrai que j'imagine que ça peut être intéressant aussi de se rencontrer, comme là on fait en fait rien que entre vos deux fonctionnements, mais comme vous êtes aussi seul sur le terrain, j'imagine que ça peut être aussi intéressant de se rencontrer, de voir, de se donner des idées, de la force dans des moments comme ça, même si géographiquement c'est pas toujours possible d'y aller, mais
2: Oui, la difficulté dans ce métier, c'est d'échanger, en fait. Enfin, on est chacun sur son exploitation et on n'est pas forcément en contact avec d'autres. Donc, si on fait des erreurs, on ne le sait pas trop, en fait. Donc, le meilleur moyen d'échanger, enfin, de s'améliorer, c'est de rencontrer d'autres maraîchers et puis de discuter. En fait, c'est comme ça que ça marche dans ce milieu, quoi.
0: Ben voilà,
3: comme dans beaucoup, hein.
2: Oui, comme dans beaucoup.
3: Et on se demandait si vous aviez des petites recommandations de livres, de podcasts ou des choses pour aller plus loin sur le sujet. On vous prend un peu au dépourvu comme ça, mais
2: après là pour l'inspiration de la ferme, notamment moi, tout mon travail aujourd'hui, il est inspiré du livre du célèbre canadien Jean-Martin Fortier, donc Le jardinier maraîcher. Voilà, c'est le seul bouquin que je recommanderais. Après, il y en a plein d'autres, hein. Mais c'est vraiment celui-là qui a inspiré le fonctionnement aujourd'hui. Voilà, toute ma culture est basée sur ça.
0: Ok. Et Christopher Gasny, vous, je sais que vous avez fait l'objet d'un reportage dans la revue dessinée.
1: Exactement, oui.
0: C'est d'ailleurs comme ça.
1: Une bande dessinée, ce qui est assez incroyable quand même.
0: Ouais, c'est d'ailleurs comme ça qu'on vous a découvert.
1: Je vous conseille de lire cette revue dessinée. Cet article est très intéressant sur les fermes municipales.
0: Ouais. Et en dehors de cet article très intéressant, est-ce que vous aussi vous aviez quelques recommandations?
1: Vous me prenez un peu au dépourvu. Là, j'avoue, j'ai pas tout de suite en tête. J'ai pas de.
0: Très bien.
1: Pas de recommandations à vous donner.
2: Après, il y a une thèse sur la thèse de Kevin Morel qui est sur la rentabilité des fermes, des micro-fermes maraîchères, en fait.
0: Donc, très bien.
2: Très intéressante. Il y a énormément de documentation. Donc, c'est toute une thèse qu'il a faite et sur la rentabilité des fermes. Quoi. Donc, okay. Vraiment beaucoup de fermes. Il en a comparé beaucoup en France et on peut retrouver plein de données là-dessus.
0: Ben, merci beaucoup. On mettra tout ça en lien sur le site de Jet FM.
3: Et est-ce que pour finir, vous avez des ambitions, des choses à venir,
0: des perspectives
3: ou
0: de développement.
3: Pas forcément, hein, c'est pas obligé, mais s'il y a des choses à dire ou des actualités ou des choses que vous voulez dire.
4: En réalité, si vous voulez, nous sommes en train de la municipalité est en train de constituer une réserve foncière puisque nous avons la chance d'avoir des parcelles qui sont en vente juste à côté des nôtres. Donc, nous sommes en négociation avec les différents propriétaires, d'ailleurs c'est en phase d'aboutir, pour agrandir le potentiel de production. Voilà.
0: Très bien, parce que c'est vrai qu'on ne l'a pas, en fait il y a beaucoup de choses à dire et on pourrait pas faire 6 heures, mais c'est vrai que la première des contraintes, c'est de trouver suffisamment,
4: le foncier.
0: Suffisamment d'espace pour pouvoir cultiver. Et c'est souvent ce qui fait que les collectivités, pour l'instant, n'arrivent pas à mener le projet à terme.
4: C'est bien pour ça que nous avons sauté sur les occasions qui sont présentées à nous, parce que c'est un milieu très urbanisé, hein, tout autour, donc c'est complètement inespéré et irremplaçable.
0: Oui. À l'île-Dieu, le problème ne se pose peut-être pas dans ces termes.
1: Alors, le contexte est différent, la problématique est exactement la même, voire est même renforcée. L'accès au foncier sur l'île-Dieu est très compliqué. Le foncier agricole, encore plus. On est sur des toutes petites parcelles, c'est très morcelé. Les règlements d'urbanisme pour l'agricole est aussi très contraignant. Donc c'est vrai que les installations agricoles sur l'île-Dieu, c'est très compliqué. Il y en a quelques-unes, on y travaille, notamment avec le CDA. Là, mon collègue Arthur est parti, mais le CDA travaille beaucoup là-dessus. Mais voilà, et la ferme municipale peut servir aussi d'outil pour faciliter l'installation de futurs agriculteurs en défrichant des terrains municipaux et en les entretenant le temps que des projets se mettent en place sur ces parcelles.
0: Eh bien, merci beaucoup. Que de solutions, que de projets qu'offre donc ce projet des fermes publiques. Merci beaucoup d'avoir été en plateau et au téléphone avec nous pour en discuter. Cette émission sera réécoutable jeudi à 18h et on peut la réécouter aussi en podcast sur la page mardi du site jetfm.fr. On vous souhaite une très bonne fin d'après-midi à tous.
4: Merci beaucoup. Merci beaucoup.
0: À bientôt, merci.
2: À bientôt.
4: Au revoir à tous.
6: Non mais on va s'en sortir. Un jour.

s'en sortir. Oui, moi aussi, j'avoue, j'ai un petit peu des doutes parfois quand je regarde ce qui se passe autour de moi. Et en même temps, si on baisse les bras et qu'on fait rien que gueuler comme des harengs derrière nos putains d'écrans, on laisse tout s'éteindre et continuer.

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4: Bonjour à toutes et à tous. Pourquoi et surtout comment rendre accessible au grand public les connaissances scientifiques liées aux enjeux du changement climatique et de l'érosion de la biodiversité ? Nous en parlerons dans quelques minutes avec Virginie Resson-Victor, présidente du GIEC des Pays de la Loire. Mais avant cette interview, direction la tournée du climat et de la biodiversité qui a fait escale à Nantes au printemps 2026. Il s'agit d'une exposition itinérante dédiée à ces enjeux et portée par l'association Météo et Climat. Romain Méril de Jet FM, votre radio associative nantaise, est allé à cette occasion à la rencontre des visiteurs et donc des spécialistes du climat et de la biodiversité.
5: Nous croyons dans la science, nous croyons dans les experts qui nous disent la réalité des faits. Et donc merci de l'avoir traduit en exposition.
6: Michel Ménard, président du conseil départemental de Loire-Atlantique.
5: C'est important de vulgariser les connaissances scientifiques pour faire en sorte que les élèves aient une opinion éclairée, que les adultes se saisissent de ces enjeux majeurs, parce que nous savons que la question du réchauffement climatique, du dérèglement climatique, va impacter nos vies.
7: Alors sur cette question de la sensibilisation du public au changement climatique.
6: Chloé Girardeau-Moitié, vice-présidente du conseil départemental de Loire-Atlantique pour les ressources, les milieux naturels, la biodiversité et l'action foncière.
7: On a plusieurs actions qui sont menées dans le département. On a à la fois des balades en nature où on va avoir dans nos espaces naturels des visites avec du public qui permettent de leur expliquer les enjeux de la biodiversité, en quoi nos espaces naturels servent de puits de carbone, comment nos espaces naturels sont aujourd'hui confrontés au dérèglement climatique. C'est par exemple quand on a des sécheresses, des cours d'eau qui sont à sec, des poissons qui souffrent. Donc il y a vraiment tout un lien qui est fait entre les espaces naturels, qui est une compétence départementale, les espaces naturels sensibles et les enjeux climatiques. Mais c'est aussi, par exemple, des équipements comme la Maison du Lac de Grandlieu où on a un espace d'exposition avec une nouvelle scénographie depuis l'année dernière qui permettent de comprendre aussi les effets des dérèglements climatiques dans notre territoire et notamment sur les zones humides, puisque le département de Loire-Atlantique est le deuxième département en termes de zones humides. Grandlieu est une zone humide emblématique et comme toutes les zones humides, elle souffre des dérèglements climatiques.
8: Moi, je trouve cette image excellente, ces images excellentes, parce que ça montre qu'on est tous sur un même vaisseau qui s'appelle la Terre.
6: Cette exposition tournée du climat et de la biodiversité a démarré en 2023 et est en itinérance dans toute la France. Elle reçoit les élèves à partir du CM1, mais veut s'adresser au plus grand nombre. Habitants, élus, associations ou collègues d'entreprise, vous êtes les bienvenus. J'ai eu la chance de découvrir l'exposition le jour de son ouverture. Étaient présents plusieurs messagers du climat, à savoir des scientifiques de l'association.
9: Et voilà, donc moi je m'appelle Jean-Michel Soubérou. Donc je travaille donc à Météo France. Je suis météorologue et climatologue. Et aujourd'hui, ben, je viens contribuer donc à faire messager donc, de la tournée climat et biodiversité. En fait, elle a un double objectif, c'est autour de la compréhension donc, des enjeux climatiques et biodiversité, et puis donc sur la mise en avant des actions aussi pour lutter contre le changement climatique et puis toute l'érosion de la biodiversité. Et donc c'est une exposition donc, qui est à la fois sur des aspects scientifiques, mais aussi des aspects ludiques, de façon à rendre donc, les supports attractifs.
8: Vous faites la différence entre le climat et météo ?
7: Oui, mais là, dans cet exemple,
10: ouais, celui-là, j'ai
7: ça conjugue un peu les deux.
6: Alors, qu'est-ce qui est ludique dans cette exposition ?
9: Eh bien, regardons l'œuvre, regardez-le ensemble. Je ne sais pas si, pour la radio, si ça marche bien, mais par exemple, donc, on se pose la question. La première idée, ça va être, par exemple, de séparer ce qui relève donc, de la météo et du climat.
8: Alors, je vais prendre l'exemple suivant. Il va faire froid le week-end. Il faudra mettre une écharpe pour sortir.
10: Ça, c'est la météo. Ça, c'est clair.
8: On est d'accord.
9: Ben aujourd'hui, voilà, à Nantes, il fait 25 degrés, donc on a presque déjà oublié qu'il y a une semaine, il faisait un temps pourri et qu'il pleuvait. Ça y est, et donc l'humain, il zappe très rapidement d'une chose à l'autre. Et donc, on est vraiment, on baigne dans la météo, mais par contre, le climat, on a du mal à le ressentir, parce que le climat, c'est des moyennes sur 30 ans.
8: Il a plu le 8 mai.
10: Météo.
8: Il pleut pendant la saison de la mousson en Asie. C'est du climat. Et là,
6: est-ce que vous avez senti de l'inquiétude sur ce sujet ?
9: L'idée de l'exposition, c'est justement de ne pas renforcer l'éco-anxiété qu'il pourrait avoir naturellement chez les enfants, mais de montrer justement à travers un système qui est géré avec des solutions qu'on peut agir et les enfants aussi de réfléchir donc quels sont les moyens d'action. Des moyens d'action qu'eux-mêmes déjà peuvent mettre en œuvre ou avec leurs parents ou avec leur école.
11: Réduire sa consommation d'énergie.
12: Ne pas utiliser l'IA.
13: Avoir un potager.
14: Moins de produits industriels et manger local.
15: Je vais à pied, à l'école ou en bus.
16: Arrêter de construire des routes.
17: Bah, préserver la biodiversité.
18: Qu'est-ce que je pense de l'expo ? C'est fantastique d'avoir ces outils pédagogiques. Faut pas effectivement tout faire reposer sur les enfants qui sont plutôt au fait de ces changements. Maintenant, c'est pas à eux seuls de porter cette responsabilité. Donc, j'espère que de nombreux adultes viendront voir et s'inspireront de ces faits scientifiques. Voilà.
8: Alors voilà, le jeu de la balance. Il faudrait arriver à limiter nos émissions à l'équivalent de 2 tonnes d'équivalent CO2 pour chaque habitant sur cette planète, en moyenne.
10: Pour avoir ton quota de 2 tonnes par an,
7: je vais faire le test. Alors, si vous mangez VG, je suis déjà... C'est déjà le cas, en fait. Voilà.
2: 0,9 tonnes.
10: Ah, c'est
2: en fait,
10: ouais,
2: l'alimentation.
10: C'est juste, ouais. Tu peux juste manger
7: normalement
10: dans ta vie.
7: Allez, on est obligé de mettre les services publics.
2: Oui.
10: Oui, parce que tout le monde cotise quota.
7: Ah, oui, d'accord.
10: Quota service public.
8: Alors ensuite, la maison plutôt isolée ou plutôt mal isolée ?
7: Plutôt isolée,
8: super. Et le dernier, c'est le voyage. Alors, c'est plus difficile, les vacances. Alors, soit on va en Suède en train,
19: oui,
8: soit on va en Suède en voiture, ou alors on va en Australie, un avion.
7: Ah non,
10: Suède en train. C'est pas
7: faux. J'ai pas le temps,
20: c'est bon. C'est pas grave, c'est génial.
8: Mais on va faire le total, 1,2 plus 0,2, 1,24, plus 0,26, 1,66, plus 0,2, 1,86, 1,94,
7: 1,98. On est bon.
8: Vous y êtes arrivé.
7: Donc ça passe. Okay,
10: ça passe.
7: Après, dans la vie, c'est pas si simple. Des fois, on fait un peu de tout.
6: Pourquoi l'affaire, elle n'est pas gagnée ?
7: En fait, ouais. Tout le monde dit c'est les autres. Et puis.
10: Et pourquoi moi, je ferais des efforts et pas le voisin ? Et que finalement, si j'ai envie de me faire plaisir, pourquoi je le ferais pas ?
7: Et puis en fait on vit dans un système, c'est-à-dire que si on habite dans des endroits où là c'est le chauffage au gaz, si on est privé de transport en commun, qu'on est obligé de prendre sa voiture, en fait mécaniquement il y a des gaz à effet de serre qui sont émis en fait, et des transformations systémiques, il n'y a pas que le comportement individuel.
21: Bon, la neutralité carbone, c'est, disons, ça interroge le mode de fonctionnement de nos sociétés, soyons clairs.
6: Jean Jouzel, climatologue et président de l'association Météo Climat.
21: À mon regret, eh bien, les solutions, si on ne les met pas en musique tout de suite, et on a déjà pris beaucoup de retard, eh bien, il sera trop tard pour que les jeunes d'aujourd'hui puissent s'adapter sans difficulté dans la deuxième partie de la siècle. C'est un message très fort à chaque fois. Il faut vraiment que nous agissions aujourd'hui pour que les jeunes, eh bien, n'aient pas, disons, à nous maudire dans 50 ans pour ne pas avoir pris les mesures, alors que nous savons collectivement qu'il faut les prendre. Voilà, merci.
4: Voilà, à l'instant, ce reportage au cœur de la tournée du climat et de la biodiversité qui a fait étape à Nantes au printemps 2026. Pour mieux comprendre encore l'importance de diffuser largement les connaissances scientifiques à toutes les populations, Jet FM est allé à la rencontre de Virginie Resson-Victor, présidente du GIEC des Pays de la Loire, qui agit notamment sur cette sensibilisation sur ce territoire.
12: On a un rôle de vulgarisation, de transmission des connaissances et des savoirs que n'a sans doute pas de la même manière le GIEC international. Hein.
13: Virginie Resson-Victor, présidente du GIEC des Pays de la Loire.
12: Dans le cas du GIEC des Pays de la Loire, ce n'est pas le même acronyme. Enfin, l'acronyme ne dit pas les mêmes choses que pour le GIEC international. Et donc, ce sont deux organisations totalement indépendantes. Et le premier point commun, c'est effectivement, ce n'est pas un organisme de recherche, c'est un ensemble de chercheurs, alors beaucoup plus interdisciplinaires qu'à l'échelle internationale. Et on va agréger l'ensemble des données et des études disponibles sur les questions climatiques et sur ses impacts, les impacts du changement climatique dans la région. Et le deuxième point commun, c'est le consensus, c'est-à-dire que chaque note, chaque rapport que nous publions doit être validé par l'ensemble des chercheurs en plénière. Donc ça, c'est les deux points communs. En revanche, on a un rôle d'éclairage des décideurs locaux sur les mesures, les orientations qui peuvent être menées pour faire face au changement climatique, à la fois en termes d'atténuation et d'adaptation. Dans les impacts du changement climatique en Europe, et y compris donc sur notre région, il y a une évolution du régime des pluies, des précipitations. Il y a une concentration. Le total du volume des pluies sur l'année, en gros, ne devrait pas fortement évoluer. Mais c'est plutôt la répartition des jours de pluie et des saisons. C'est-à-dire qu'il y aura peut-être moins de jours de pluie au total, mais avec des pluies plus intenses. Et par ailleurs, une concentration des pluies sur qui vont du mois de novembre au mois de mars-avril et beaucoup moins de précipitations après. Ce qui fait qu'on passe effectivement d'une saison qu'on va appeler une saison humide à une saison sèche et non plus sur quatre saisons aussi marquées qu'auparavant. Aujourd'hui, à l'échelle mondiale, on estime qu'on est à une élévation de la température moyenne qui est autour de plus 1,3, on ne doit pas être loin de plus 1,4 degrés et on s'approche très vite de plus 1,5 degré. Bon. Mais ça, c'est une moyenne mondiale. Or, la température d'une région à l'autre, déjà entre les océans, la température à la surface des océans et la température à la surface des continents n'est pas la même. Le réchauffement est beaucoup plus marqué sur les continents qu'il ne l'est à la surface des océans. Et ensuite, d'une région à l'autre, même d'un continent à l'autre, ça varie beaucoup. Il se trouve que l'Europe fait partie des régions les plus touchées par le réchauffement climatique. Donc, là où le réchauffement global a atteint, on va dire, plus 1,4 degré depuis la période pré-industrielle, eh bien, c'est-à-dire depuis 120 ans, en gros, eh bien, la région, on a le même réchauffement, mais sauf que nous, c'est depuis 60 ans. Donc, on a un réchauffement ici qui est des températures moyennes qui est deux fois plus rapide qu'à l'échelle mondiale. Parmi les impacts du changement climatique, les phénomènes liés à l'évolution des températures, il y a la dilatation des océans. Alors, évidemment, il y a la fonte des glaciers, qui augmente le volume d'eau, mais surtout pour l'instant aussi, c'est la dilatation des molécules d'eau. Donc c'est comme si l'océan est gonflé. Et donc ça produit une élévation du niveau de la mer avec une variation importante possible. Hein. On est dans un scénario, on est à plus 40 cm d'ici la fin du siècle. Dans un autre scénario, on est à plus une augmentation moyenne de 85 cm, voire potentiellement à plus d'une élévation supérieure à 1 mètre. Mais dans tous les cas, même dans le scénario le plus bas, l'élévation du niveau de la mer, c'est un phénomène qui est engagé et qui va se poursuivre. Et le problème, c'est que il y a une partie de notre littoral qui est située en dessous, qui est au niveau de la mer, voire avec un arrière-pays du littoral qui est en dessous du niveau de la mer. Et donc, si en période normale, eh bien, ça résiste, mais dès que vous avez une forte houle ou une tempête, eh bien, on a un phénomène de submersion qui arrive plus fréquemment, plus rapidement, à mesure que le niveau de la mer s'élève. Et par ailleurs, vous avez le trait de côte qui recule, évidemment, dans certains endroits de manière extrêmement marquée, qui peut avoir des conséquences sur sur l'habitat côtier, sur les routes, sur les infrastructures. Donc c'est tous ces phénomènes qui sont qu'on peut trouver derrière le mot de élévation du niveau de la mer. Il y a plusieurs déclinaisons du phénomène, plusieurs types d'impact pour la région littorale et en particulier la région vendéenne évidemment puisque c'est là où le littoral est le plus bas. Pour l'approvisionnement en eau et pour la Loire en particulier et a fortiori à Nantes parce qu'on n'est pas loin de l'estuaire de la Loire. L'été, si vous avez moins, comme on aura moins

le débit est tellement faible que les eaux salées de l'estuaire, ce qu'on appelle le bouchon vaseux, peut remonter beaucoup plus facilement parce qu'il n'est pas contré par la force des forces de débit suffisantes. Or, si on prélève de l'eau dans ce bouchon vaseux, c'est extrêmement clair. On ne sait pas la traiter. Et d'une manière générale, le prélèvement dans les rivières, il est aussi lié à la température de l'eau. C'est-à-dire qu'au-delà d'une certaine température, on ne peut pas prélever l'eau. Avec le changement climatique, l'élévation des températures, le risque augmente que les seuils de température ne permettent pas de prélever autant d'eau en période estivale. La chaleur a de multiples répercussions sur notre organisme et sur notre environnement qui lui-même a des répercussions sur l'organisme. Alors le premier impact, c'est évidemment ce qu'on appelle le stress thermique, enfin l'élévation de la température du corps. Et pour des personnes plus âgées ou des nourrissons, dont le corps régule moins sa température, ça présente un risque plus important en termes de cardiovasculaire en particulier. Mais après, vous avez effectivement d'autres impacts, je pense, vous parliez d'épidémie, on voit que avec l'élévation des températures, certaines espèces migrent. Et quand elles migrent avec leur virus ou elles migrent avec les bactéries dont elles peuvent être porteuses aussi. Après, il y a des pathologies mentales qui sont importantes. On observe, par exemple, qu'en période de canicule, vous avez plus de suicides. Plus de violence aussi, plus de tension. On le sent bien d'ailleurs quand il fait très chaud, on s'énerve plus. Et ben ça se retrouve dans le travail, ça se retrouve dans les foyers. La violence sociale peut augmenter à ce moment-là. Puis à tout ce qui est lié, aux allergies et à la pollution, parce que la pollution de l'air augmente avec la chaleur, et donc toutes les pathologies respiratoires peuvent être amplifiées en période de forte chaleur. J'en oublie, hein. Il y a beaucoup de choses. En fait, il y a beaucoup d'impacts. Il y a énormément de travail encore en termes de sensibilisation. C'est essentiel et ça passe par différents niveaux. Les programmes scolaires, probablement qu'il y a encore des choses à faire de ce côté-là. Ensuite, il y a évidemment via les parents, cela dit. Hein, l'éducation, il y a les enseignants, mais il y a aussi les parents. Il y a encore les médias. Il y a tout un travail qui a été mené, une enquête qui a été menée sur l'information climatique et on voit très clairement que certains médias influe énormément sur l'information climatique, y compris sur des médias qui vont cultiver le déni climatique ou atténuer le risque climatique, etc. Et l'autre chose qui est très importante, c'est le sentiment d'injustice climatique. C'est-à-dire que si on a le sentiment se diffuse que finalement c'est toujours les mêmes aux mêmes de faire des efforts et qu'on demande toujours aux plus vulnérables, aux plus pauvres, etc., il y a un rejet. L'effort de vulgarisation, c'est jamais monofactoriel. Il y a un ensemble de choses. Et c'est parce qu'on va être touché par des conséquences et qu'on nous aura expliqué l'origine d'un phénomène par lequel on sera touché. C'est une sensibilité aux saisons. C'est effectivement une éducation. C'est un système alimentaire aussi. Un régime alimentaire qui peut être... vous avez des écoles où il y a toute une pédagogie autour de ce qu'on mange, d'où ça vient, comment c'est produit. Regardez les enfants. On leur fait planter moi je trouve ça extrêmement intelligent de faire planter des graines et montrer comment ça fonctionne. Si vous n'avez aucune idée de ce que c'est qu'un jardin, ce que c'est qu'une plante, ce que c'est qu'une saison, vous serez pas du tout sensible au dérèglement des saisons. Enfin, donc c'est un ensemble de choses et effectivement emmener les tous ceux qui ont fait une expérience de jardin le savent, hein, à quel point rien qu'un petit lopin de terre ou un jardin, les jardins collectifs, de ce point de vue-là, c'est extrêmement positif. Ça peut être très positif. C'est aussi une forme de contact à la nature, ce qu'on peut pas tous vivre dans une cabane au fond des bois pour être sensible à la nature et à ses bienfaits. Face à l'incertitude et face à cette tendance, soit on est découragé, et il y a certains matins où c'est décourageant, soit on se souvient de ce qui s'est passé dans l'histoire et on sait que les basculements, dans les deux sens, ils sont toujours le produit d'une minorité. Moi, je m'accroche à cette idée-là, je ne sais pas si elle est vaine ou pas, mais en tout cas, ce que je constate, c'est que c'est dans l'action et dans la cohérence qu'on tient bon. C'est-à-dire que moi, je me sens pas déprimée parce que de voir que d'année en année, eh bien, avec dans ma famille, on a changé notre alimentation, notre mode de chauffage, notre mode de déplacement. Enfin, c'est petit à petit, hein, on a appliqué ce que je préconise, et on s'est rendu compte du gain de qualité de vie. Et cette expérience-là, elle se transmet, elle peut se raconter. Et donc finalement, moi, je m'accroche à le fait de donner envie en montrant l'exemple, le fait d'être actif parce que

0: si on subit, ça nous renvoie à notre propre impuissance. Et puis le souvenir de mes cours d'histoire qui montre que les révolutions, elles se préparent longtemps à l'avance et les contre-révolutions aussi. Et donc voilà, il faut se passer du bon côté.
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1: C'était vraiment une revanche sur la vie, enfin sur le travail. Parce que bah, vous perdez votre travail du jour au lendemain, c'est très dur. Surtout quand vous avez 26 ans d'usine, c'était très dur. Donc c'était une revanche. Je me suis battu de 100% pour réussir le projet, avec ma femme derrière moi, parce que c'est très important. Tout seul, on peut pas. Il faut être deux.
2: Jamais j'aurais pensé être patron un jour.
3: Il y a deux petits bouts de viande à fondue là, avec, s'il te plaît.
4: Alors dites-moi, vous avez du gaz aujourd'hui?
5: Alors on va aller voir ça.
4: Oui.
3: Elle a toujours du gaz, madame Grelot.
5: Ah, pas toujours.
4: Non, mais c'est la dernière.
5: Des fois je suis pas livrée.
4: J'avais préparé ma carte bleue pour payer, et puis j'avais dû la poser comme ça.
5: Voilà. Ah oui, elle est restée. On va voir la bouteille de gaz?
4: Oui. Bon, je reprends ma carte.
6: Une petite affaire à nous.
5: Merci.
6: Une création sonore de Lisa Tourneur. Tout commence un dimanche soir de flemme. Un tour sur Google pour me donner les horaires de la supérette d'à côté, en quête d'une pizza 4 fromages surgelés. Depuis que j'emménageais à la campagne, la supérette d'à côté, c'est celle qui dépanne, qui tire d'affaires. À toute heure, 7 jours sur 7. Je suis cliente occasionnelle de la boutique. Et un soir à la fermeture, je leur ai demandé « Mais comment on devient patron d'une supérette de village ?»
5: Et vous m'enregistrez pas en train de bougonner, hein ? Elle enregistre tout.
6: Corinne et Alain sont un couple d'épiciers. Ce soir-là, entre le scan d'un pot de compote et d'un paquet de chips, ils m'expliquent qu'ils ont derrière eux une longue carrière d'ouvrier. C'est ce détail qui a retenu mon attention. Il y a 10 ans, Alain a quitté l'usine. Ou plutôt, c'est l'usine qui l'a quitté. Contraint au chômage technique par la délocalisation de son entreprise, il décide alors de monter une petite affaire à lui. Aujourd'hui, Alain et Corinne gèrent 2 supérettes franchisées dans 2 villages voisins. Ils comptent quelques employés, mais plus leurs heures. Qu'est-ce que cette conversion professionnelle représente pour eux? Qu'est-ce que ça fait de passer d'ouvrier à petit patron? Un jour de congé, je me suis rendue à leur domicile. Ils m'ont raconté leur histoire.
2: Alors, je m'appelle Corinne, j'ai 53 ans et je suis gérante dans une épicerie.
1: Je m'appelle Alain, j'ai 56 ans, je suis épicier.
2: À l'école, on n'a pas cru en moi. Après, on voulait que je fasse le bac, mais j'ai dit non, stop, on arrête, j'ai 20 ans, c'est bon.
1: Puis j'ai même pas l'école, donc, parce que j'étais un crank.
2: Je préfère y travailler et puis avoir mon indépendance.
1: Puis après, bah, je suis parti dans la vie. Sérieux. J'ai postulé à l'usine, j'étais embauché.
2: Eh ben, on faisait du montage, hein, tout simplement. Une usine, vous savez, c'est répétitif, hein, c'est toujours la même chose.
1: Parce qu'on faisait que les pistons de voiture.
2: Voilà, moi, je faisais des déclencheurs.
1: J'ai fait que de la nuit, 20 ans de nuit.
2: Schneider, c'était les 2-8. Je partais à 4h20 de chez moi, à peu près. Donc, c'était dur, ouais. Faut aller vite, faut travailler vite. Les nerfs, je peux vous dire qu'ils sont toujours mis à cran.
1: Hein. Le plus dur, c'était la chaleur, surtout l'été. Il faisait quand même 40 degrés, 40 à 45.
2: Oh, j'ai pas du tout aimé, c'est... non. J'y allais parce que, bon, il fallait travailler, j'avais ma fille.
1: Hein. Je suis pas parti de l'usine parce que j'avais un très bon salaire. On a un bon salaire, on a un bon confort de vie. C'est...
6: En 2014, l'entreprise délocalise à l'étranger et ferme ses portes. laissant tous les ouvriers de Fédéral Module sur le carreau.
1: J'ai travaillé 26 ans dans une usine qui a fermé ses portes et qui est rendue en Pologne. Donc oui, on s'est battu, on a fait des manifestations. Moi, j'étais un membre de FO, quoi. Il y en a qui sont partis de Chasseneuil en vélo et à pied, en courant, sur 2-3 jours pour monter à Paris. Et après, on s'est rejoints au siège de chez Renault pour manifester. Ben, les enjeux, c'était de partir avec la plus grosse prime possible et essayer de sauver déjà l'entreprise, enfin nos emplois. À la base, c'était ça. Et après, on a vu qu'on n'avait plus d'espoir, donc ben, on s'est battu pour avoir la plus grosse prime qu'on pouvait avoir. On voulait faire voir qu'on était présent, qu'on ne voulait pas perdre notre travail, quoi. Tout le monde est parti.
7: Les métallurgistes Fédéral Mogul envahissent les voies ferrées de la gare de Poitiers. Ils votent à 100% la poursuite de la grève.
8: Pour et pour.
1: Il y en a quelques-uns qui ont fait des reconversions, qui sont mis à leur compte. L'alimentaire, c'est un truc qui me plaisait. Le commerce, c'est un métier qui m'a toujours plu. Ça, gérer le stock, tout ça, enfin... Il y a certaines choses que j'ai fait là-bas qui m'a aidé pour maintenant, quoi. Et en faisant mes bilans de compétences, je me suis aperçu que j'étais capable de... Donc j'ai essayé. Et ça a fonctionné. Donc je suis content. L'occasion s'est présentée. Et on a entendu parler du projet à Bonn.
6: Le projet dont parle Alain, c'est la mairie qui l'a lancé. Face au déclin des commerces de campagne, les politiques publiques appellent depuis les années 2000 des candidats à reprendre des commerces vacants en accordant des subventions et en mettant gracieusement à disposition des locaux. Une aubaine pour des demandeurs d'emploi comme Alain.
1: Donc j'ai pris rendez-vous avec monsieur le maire et il m'a dit oui, qu'il recherchait quelqu'un et il fallait attendre un an. Donc j'ai attendu un an, comme ça j'ai pu faire des formations, me préparer, chercher des aides aussi, parce qu'il faut des aides. On avait le droit à faire des stages avec lui par rapport à l'usine, comme était fait l'aide de la reconversion. Donc pendant 6 mois, une fois tous les lundis, j'allais faire une formation. Pour déjà apprendre des choses. 44 ans j'avais. Je voulais plus revenir me faire recommander, je voulais faire un truc à deux, avec ma femme aussi. Sans elle, j'aurais pas l'épicerie. Fou, non, mais voilà. Ma femme, elle avait son travail et en plus, elle me faisait la compta. Pas trop le choix. Quoi. Et au bout d'un an, elle est venue me rejoindre. Parce qu'il fallait être deux.
2: Bah écoutez, je faisais mon travail. Après, j'ai rejoint mon mari. Et au bout d'un moment, c'est que ça commence à tirer, quoi. On a plus, voilà, c'est difficile. Et puis moi, je me plaisais plus dans mon travail, ça me gonflait sérieusement. Et puis on a décidé d'un commun accord de travailler ensemble. Il m'a dit viens avec moi, puis on verra bien. Donc c'était tout vu. Hein. Donc je l'ai rejoint. Puis depuis, ça continue. J'ai demandé à avoir une rupture conventionnelle. Donc j'ai demandé un entretien avec la RH. Et l'entretien s'est bon, très bien passé. Hein. J'ai dit mon projet. Et elle m'a dit, il n'y a pas de souci. Voilà. Je ne dis pas que FO n'était pas derrière moi non plus. Hein. Ils m'ont bien aidé aussi à partir. Ils ont dit que je ne partais pas sans rien et que j'avais toujours bien travaillé le temps que j'y étais. Voilà. Je préférerais partir avec presque rien que être embêté, puis les embêter, puis ça sert à rien. Des bagarres, ça sert à rien. Mais je suis bien partie, en bon terme avec eux. Je suis partie du jour au lendemain. Je suis allée au bureau, elle m'a dit vous pouvez partir maintenant. Et je suis partie, j'ai même pas eu le temps de dire au revoir à mes collègues, quasiment. Puis ils m'ont jamais revue. Ça faisait déjà un an que mon mari était ouvert. Je savais comment ça se passait. Donc non, je suis arrivée sans avoir peur.
9: Money, get away.
6: Cette histoire de reconversion professionnelle a piqué ma curiosité. D'aussi loin que je me souvienne, j'ai toujours été intéressée par les questions liées au travail. Petite, déjà, je rêvais d'être DRH.
9: Quelles sont des compétences que vous pouvez apporter à notre entreprise ?
6: C'est la sociologie du travail qui a finalement eu raison de moi. Un bien meilleur poste d'observation. J'y ai croisé la route d'Hélène Stevens, sociologue du travail. Elle fait partie de ces profs qui vous marquent à la fac.
10: Oui ?
6: Oui, Hélène, c'est Lisa ?
10: Oui, je t'ouvre.
6: Merci. Une fois les études terminées, Hélène est devenue une amie.
10: Ça va ? Oui, ça va.
6: Alors, je suis très heureuse aujourd'hui de lui rendre visite, chez elle, pour discuter de ce couple d'ouvriers devenu petit patron.
10: Tiens, installe-toi. Merci.
11: Ce couple de commerçants qui était anciennement ouvrier, mais ça rappelle une question qui traverse l'histoire sociale au moins depuis le 19e siècle, c'est-à-dire au fond l'attrait d'une partie de la classe ouvrière pour la petite entreprise. Ces deux statuts d'emploi, le travail salarié et le travail indépendant, c'est des statuts d'emploi qui s'opposent parce qu'on est soit l'un, soit l'autre. Enfin, en tout cas, juridiquement, le fait que le travailleur indépendant, contrairement au salarié, il est à la fois propriétaire de ses moyens de production, aussi le fruit de son travail, et il est travailleur. Le salarié, lui, il loue sa force de travail à son employeur pendant un temps déterminé, et il ne possède ni les moyens de production, et en plus, il ne possède pas non plus le produit de son travail. Donc c'est cette séparation historique, en fait, entre travail et capital, qui oppose travailleurs indépendants et travailleurs salariés.
6: Hélène m'a expliqué que l'aspiration à l'indépendance n'a pas toujours existé, que le rapport au statut d'emploi a fluctué selon les contextes économiques. Ainsi, au XIXe siècle, le salariat était d'abord minoritaire et méprisé. Il faudra attendre les premières conquêtes sociales des années 50 avec l'obtention d'un certain nombre de droits et de garanties pour que la tendance s'inverse et que se forme une société dite salariale, avoisinant les 90% de la population active. Mais la crise des chocs pétroliers des années 70 a provoqué des restructurations industrielles, venant complètement redéfinir cette répartition.
11: Ça s'explique par un certain nombre de facteurs. Tout d'abord, ce que Robert Castel a appelé l'effritement de la condition salariale, c'est-à-dire un chômage persistant de masse, mais aussi une précarisation des emplois salariés, qui vont d'abord fissurer ce modèle de société salariale.
12: Conséquence directe, donc, le chômage. Le choc pétrolier n'en est pas la seule cause, c'est vrai, mais il compte pour beaucoup.
11: À partir des années 70, en fait, sous l'effet de la crise, un nouveau modèle de soutien à l'économie va être mis en place, puisque les grosses entreprises vont expliquer que pour faire face à la crise, elles ont besoin de flexibilité. On a tout un mouvement, en fait, d'externalisation, des entreprises qui externalisent toute une partie de leurs services et qui vont faire appel à la sous-traitance. On a donc depuis 40 ans, en fait, tout un travail législatif de soutien à la création d'entreprises avec, par exemple, un dispositif qui est créé sous le gouvernement Barre en 79. C'est le dispositif de l'ACRE. C'est un dispositif d'aide à la création d'entreprises pour les demandeurs d'emploi et en particulier des travailleurs qui étaient touchés par des plans de licenciement. Et donc, dans les années 80, la création d'entreprises a été pensée à ce moment-là comme une solution pour répondre au chômage grandissant.
13: Il est indispensable que prospèrent sur notre sol les quelques 2 millions de petites et moyennes entreprises. Les petites et moyennes entreprises sont le terrain d'élection de l'initiative individuelle.
11: Et en fait, ce mouvement-là, en fait, de sous-traitance, il va s'accentuer jusqu'au niveau le plus fin, particulièrement dans les années 2000, qui est le niveau de l'entreprise individuelle. Depuis les années 80, on a tout un travail aussi politique, médiatique, de valorisation du travailleur indépendant qui serait un peu le nouveau héros des temps modernes. C'est-à-dire, ce serait cet individu capable de se réaliser à travers son travail, de se créer en fait un projet, d'aller jusqu'au bout de ses projets.
14: Moi, mon but, c'est de déclencher une révolution dans le pays pour remettre la méritocratie au cœur de la société.
11: Donc on a voilà toute une idéologie néolibérale qui s'installe aussi de cet individu entrepreneur de lui-même. Et puis, il faut bien le dire aussi, parallèlement, une dégradation de la condition salariale. On a aussi des salariés qui sont fatigués, épuisés, qui trouvent plus sens à leur travail et qui cherchent d'autres voies d'émancipation ou de trouver du sens dans le travail.
15: Le travail, c'est la santé. Rien faire,

0: La supérette de Corinne et Alain est franchisée. C'est la boutique numéro F542 pour être tout à fait précise. Un numéro parmi des centaines d'autres. Derrière la petite vitrine de village, c'est en fait un géant de la distribution qui tient les rênes. Régulièrement, des responsables du siège leur rendent visite.
1: Merci. Bonne soirée, au revoir.
2: Qui c'est les deux personnes dans le magasin qui sont là?
3: Ça, c'est des personnes qui viennent remettre de l'or, enfin pas de l'or, mais faire un renouveau dans le magasin. Parce qu'en fait, quand on travaille avec, il y a des personnes au siège qui s'occupent des magasins. Il faut toujours que les magasins soient bien tenus, tout ça et tout. Ce qui est normal en soi. Hein.
0: Concrètement, ils sont tenus de commercialiser au moins 75% de produits de l'enseigne dans leur magasin. Tous les 5 ans, l'enseigne peut décider de mettre fin au contrat d'approvisionnement, pouvant laisser du jour au lendemain nos deux épiciers sur le carreau. Juridiquement, ces responsables qui sont en ce moment dans la boutique ne sont pas les supérieurs hiérarchiques de Corinne et Alain, mais...
4: On fait le merchandising des magasins.
2: C'est quoi merchandising ?
4: Merchandising, c'est toute l'implantation, toute la structure intérieure du magasin. C'est-à-dire la disposition des gondoles, la disposition des produits sur les étagères, la disposition des familles dans le magasin, pour que tout rentre, que tout soit vendeur et que tout se passe bien. Donc on repasse parce qu'il y a du mouvement ou des gens qui ne sont pas du métier, qui s'improvisent commerçants et on retrouve un magasin complètement déstructuré. Donc on est obligé d'intervenir et puis on est là pour le conseil aussi.
0: Pour faire simple, le système profite de la commercialisation de ses produits sans en prendre les risques, sans payer de locaux, d'employés ni de charges associées. Finalement, cette forme de sous-traitance est une façon d'externaliser les risques liés à l'activité de commerce. Tout bénef.
5: C'est vachement impressionnant le truc.
0: Je me suis demandé ce que cette hybridation entre deux régimes historiquement opposés, le régime de l'indépendance et le régime du salariat, produit comme effet sur leur rapport au travail. Et puis, quelle ambiguïté vis-à-vis de leur désir de liberté?
3: Ah bah oui, c'est moi la patronne encore.
0: Comment font-ils pour garder la face?
6: Bah nous, on est patrons, donc on fait ce qu'on veut. On est libre.

0: c'est chouette. Bien rangé, bien mis. On nous a fait aussi les conserves là.
1: Ah oui.
0: C'est pareil, hein, c'est cadré. Ah, c'est super chouette. Et mais là, le fait qu'il soit venu, ça va être super bien.
1: Ouais, c'est...
0: En sortant d'usine, on ne sait pas ce que c'est qu'un magasin. Hein.
2: Visuellement, ça donne mieux, non, là, les pâtes et les riz, non?
0: Ah bah là, fouf! Plus rien à voir, hein. C'est comme les conserves, ça.
2: Ah. C'est, ça, faire,
0: ça donne hein. Le sourire. Hein.
2: Ah bah non, mais ah, c'est ouais. Plus agréable à regarder.
0: Hein. Ah oui, alors.
2: Bon, bon, même si c'est pas un beau paysage, c'est quand même...
0: Ah non, mais moi, ça fait plaisir, en tous les cas.
1: Est-ce que vous pouvez me décrire ce que vous vendez dans votre vitrine?
3: Oui. Je commence par...
1: Le meilleur.
3: Voilà les entrées, là. Il y a les salades, aux champignons, cervola, alsacienne, rémoulade, céleri, champignons à la grecque.
4: Pendant qu'Alain nous fait son inventaire, petit point. Même si Corinne et Alain sont des patrons franchisés, ils disposent néanmoins de marges de liberté. Déjà, ils sont propriétaires de leur fonds de commerce. Ce détail qui n'en est pas un, leur permet de choisir une partie des produits qu'ils vendent. Et ça, ils en sont très fiers.
3: Là, c'est les produits locaux aussi. Vous avez du rillettes d'agneau, terrine de brebis.
1: Donc ouais, c'est plutôt local.
3: Ouais, on essaye.
4: Ces produits locaux sont une façon pour eux de se démarquer d'autres types de commerce.
0: Ah oui, c'est important. Bien sûr que c'est important. Ça fait partie de la vie de chez nous. C'est notre richesse. Moi, dans le temps, déjà, j'habitais... à côté d'une ferme, donc j'ai connu pas mal de choses à la ferme.
5: Ce serait intéressant de regarder cette distinction qui se crée dans certains villages entre des commerces qui sont tenus par des autochtones, par des gars du coin ou des filles du coin, qui revendiquent leur appartenance et leur connaissance et leur réseau social dans un village ou dans un territoire. Cette distinction par rapport à la grande surface pour valoriser ses produits.
0: Oh, il n'y en a pas un supermarché non plus. Hein. Je n'ai pas mis le mètre carré. Hein.
3: À la base, nous, c'était avoir un petit magasin de campagne tous les deux, comme j'ai connu quand j'étais enfant. Quoi.
5: Mais il y a aussi cette logique peut-être de distinction par rapport à une autre concurrence qui est celui d'autres formes de commerce et peut-être de formes de commerce similaires de la petite épicerie de village mais qui est tenue là par des étrangers, par des gens qui sont pas du coin.

0: ma petite.
1: Qu'est-ce que vous appelez ?
0: Noémie, la fleuriste. Ah, c'est bon.
2: Si un client vient décéder, on offre une composition de fleurs naturelles.
0: Oui, bonjour Noémie, c'est Corinne. Dis, c'était pour que tu fasses une composition pour Marcel. Je te remercie. Bisous.
2: Mais sans eux, on ne peut pas vivre. Ah, bah bien sûr. S'ils ne viennent pas nos clients. C'est grâce à eux que j'ai pu réussir à continuer à ouvrir et puis d'être encore ouverte. Donc il est normal que s'il y en a un qui part, qu'on l'accompagne.
3: Patronne. Voilà.
1: Monsieur.
3: Elle ne veut pas nous servir aujourd'hui.
1: Non.
3: Elle a plus envie de travailler.
1: Voilà.
4: On est des confidents, ouais. Pour certaines personnes, il y a des confidents. Parce qu'il faut, il y a des personnes seules. Elles aiment bien discuter. Parce que je fais des livraisons à domicile. Il y a des personnes, on va les livrer, on discute avec eux, ils sont contents. Ils se sentent moins seuls. Ça fait partie aussi de notre métier.
1: Merci, monsieur.
3: Merci. Allez, bonne journée.
1: Au revoir.
2: Je suis une personne hyper timide. Donc c'est plus difficile pour moi de me faire apprécier plus vite. Maintenant, ceux qui me connaissent bien, ils savent que comment je suis, et puis ils m'apprécient beaucoup. Mais c'est vrai que quand on est très timide, aller vers les gens, c'est pas évident. Et en plus, j'ai le faciès, comme on dit, sévère. Donc les gens, ils ont du mal aussi à venir vers moi. Or que pas du tout, faut pas. Hein. Mais bon, c'est comme ça. Mais après, une fois qu'ils me connaissent, c'est bon. Pendant un an, si vous voulez, moi je venais, mais j'étais dans le bureau. Donc personne ne me voyait. J'étais cachée. Donc après, il a été un peu plus difficile pour moi de me faire voir des clients. C'était plus long pour moi que les clients m'acceptent. Avec mon mari, on est complémentaires. Il a la tchatche, il a le truc. Il est marrant, il aime bien taquiner. Donc les clients, ils aiment bien. Toujours un petit quelque chose pour faire rigoler. Bon, c'est vrai que quand il y a beaucoup de papiers, c'est moi qui gère quand même. Voilà. C'est moi.
4: On se complète l'un à l'autre. On a chacun nos compétences, en fin de compte. Ça s'est fait naturellement. On est heureux comme ça.
5: C'est aussi des catégories professionnelles, ces indépendants reconvertis, qui valorisent l'effort, le travail, qui valorisent l'épargne, et qui va conduire aussi, malgré tout, à une forme de déception, dans le sens où ça peut ressembler, au bout d'un moment, à une forme d'auto-exploitation, où on n'a plus le temps de vivre, où on n'a plus le temps de profiter.
4: Déjà, j'embauche à 5h du matin. J'arrive, je prépare ma boucherie. Et après, je prépare mes fruits et légumes aussi. J'ouvre le magasin, parce que c'est l'heure après d'ouvrir le magasin. Et puis après, il y a des clients qui arrivent, donc on les sert. Puis voilà, après c'est parti.
2: Puis le soir, on ferme à 19h30. Quand c'est moi, je pars pas avant 20h, 20h30. Moi, je prends le temps déjà. Je ne suis pas à la minute. Je suis pas pressée de partir.
4: Je me rendais pas compte du travail, quoi. Et on fait 50 heures, 60 heures par semaine. Même des fois 70 heures. On compte pas nos heures.
2: Un jour, j'ai compté par rapport à ce qu'on touchait. Ça nous fait 4 euros de l'heure. Voilà. C'est qu'aujourd'hui, le problème, c'est les charges. Je pense qu'on devrait mettre moins de charges aux petits commerces. On n'a pas à payer autant que les grands commerces, c'est pas possible. Les grands, ils ont plus d'avantages que nous, on peut en avoir. No comment. Nous partons de temps en temps 3 jours. C'est ça, c'est le plus grand des vacances. Sinon, il y a 9 ans qu'on n'a pas pris de vacances, voilà. C'est vrai que j'aimerais bien partir 15 jours. Hein.
4: Et si on ferme 15 jours, c'est 15 jours sans rentrer d'argent. Et après, pour remonter 13 ouvriers, c'est très très dur.
1: Et vous, vous êtes déjà arrêté ?
0: Nous, on ne peut pas. Même malade, on est obligé de venir. Hein. Moi, j'ai eu le Covid. J'ai eu une surinfection du Covid et une entorse. 3 choses en même temps. Nous, on n'a pas le droit de s'arrêter. Parce que si je m'arrête, le magasin est ferme. Et je peux pas me permettre. Je peux pas me permettre ça.

0: parce qu'on a travaillé pendant 3 ans sans tous les deux, sans on travaillait 7 jours sur 7 sans repos. Après, ben, on a pris une décision de prendre un salarié parce qu'on n'avait plus le choix. Parce que la fatigue s'installe après. Ça devient très compliqué. Gérer le personnel. Il ben, faut rien leur dire. Si on dit quelque chose, ben, je m'en vais. Ou ils se mettent en arrêt de travail.
1: Cette bascule, en fait, hein, du fait qu'on devient soi-même patron, c'est une aspiration de promotion sociale, mais il y a aussi une bascule en termes, du coup, de représentation du monde, où on va critiquer ce qu'on était soi-même avant, le salarié, ce dont on a voulu justement se distinguer.
2: Les salariés, c'est plus comme les salariés d'avant. Ben nous, comme moi, on était à fond dedans. Moi, je partais du principe qu'à partir du moment qu'on me donnait un salaire, je me devais de donner le meilleur de moi-même. Voilà. Qu'aujourd'hui, la mentalité est différente.
0: Alors qu'on est des patrons très cool, on fait le maximum, parce qu'on a été salariés avant, donc on sait comment ça fonctionne. Donc on essaye de les mettre au mieux. Et même étant gentil, c'est pas facile, c'est très, très compliqué à gérer. Quand on est salarié ou qu'on est patron, on réagit pas pareil. On n'a pas la même vision de la vie et mentalité aussi. On change de mentalité.
1: Cette manière de penser son travail, c'est à la fois sortir du salariat, se distinguer des salariés dont on ne veut plus faire partie, quitter le rapport de subordination, quitter l'usine, quitter les conditions de travail dégradées et donc gagner son indépendance. Mais en même temps, on est un petit indépendant parce qu'on n'est pas non plus ce gros capitaliste, ces grands propriétaires. On est un intermédiaire et on n'est pas tout à fait l'un, pas tout à fait l'autre. Ils sont en quelque sorte toujours tiraillés entre ces deux positions, ni salariés, ni grands travailleurs indépendants. Voilà, ils regardent à la fois vers le haut dans une aspiration et à la fois vers le bas de la société. Ils sont écartelés et inconfortables dans cette position d'entre-deux.
2: Salariés, c'est super parce que on a tous nos week-ends, hein, on a 5 semaines de vacances, c'est certain. Il hein, y a des CE qui sont merveilleux. Je les derrière, je touchais un peu plus. Mais non, je préfère être gérante parce que psychologiquement déjà c'est beaucoup mieux. Le stress n'est pas le même et puis on se gère comme on veut quoi. Puis on n'a personne pour nous dire derrière non, c'est un autre monde. Je suis beaucoup plus calme que je l'étais. Je suis moins malade que j'étais. Il y a beaucoup de choses qui ont beaucoup changé et c'est sans regret.
0: On travaille plus qu'à l'usine, c'est pas pareil. Je fais un métier qui me plaît. J'adore. Hein. Puis il y a du travail, puis je suis content là. Puis on travaille pour nous.
3: Ma grand-mère, blanchisseuse. Mes grands-pères travaillaient dans les fermes comme journaliers. On a pris un commerce. Il n'y avait pas d'autre moyen pour y arriver. Y arriver, à quoi? Plus travailler en usine, avoir un patron qui vous emmerde? Regarde autour de toi, les gars aux gamelles qui triment chez un patron. Leur satisfaction? On a tout ce qu'il faut chez nous, sauf la viande et le poisson. Commerçant, épicier, c'était mieux. On se débrouille. Annie Ernaux, les armoires vides.
2: Nous, dans le temps, en classe de primaire, il y avait des classements. On était au premier, ou dernier, ou au milieu, ou voilà. Moi, j'étais souvent au milieu. Bon, t'es pas première, hein. Il y en a qui se moquaient. Oh, t'es nul, t'es bête.
0: Vous ferez jamais rien de votre vie.
2: Bah oui, ces gens-là, aujourd'hui, moi, je leur dis, vous voyez, voilà.
0: Je voudrais bien les revoir, ces gens-là. Il va falloir que je suis capable. Parce qu'il n'y a pas que des intellectuels, hein, il faut de tout. Il faut de la main-d'œuvre, il faut de tout. On a ouvert une boutique, sans rien connaître. Ah bah oui, je suis fier de moi. Et ce qui me fait le plus plaisir, c'est qu'il y a des gens qui ne croyaient pas en moi, et j'ai réussi. Et ça qui me fait plaisir aussi.
3: Quand j'ai commencé ce documentaire, j'avais une image un peu fantasmée de ce que pouvait être une épicerie de village. Pareil pour Alain et Corinne, leur parcours aux allures de rêve américain, celui de la réussite individuelle, du « quand on veut, on peut ». Au fur et à mesure de l'enquête, j'ai compris que ce qui a rendu possible le parcours de Corinne et Alain, ce sont avant tout des facteurs sociaux, politiques et économiques. Aujourd'hui, ce type de travail indépendant, dépendant, trouve son apogée sous une nouvelle forme, celle de l'ubérisation de l'emploi, qui surfe sur cette vague d'entrepreneuriat de soi, démantelant le droit du travail et les acquis sociaux. Mais comment ne pas réduire leur histoire à cela ? Comment parler de leur histoire sans les déposséder de leur choix ? Parce que si le parcours d'Alain et Corinne suit certains déterminismes, ils ne sont pas de simples marionnettes dans leur existence. Leur parole, je l'ai prise au sérieux. Devenir petit patron, même franchisé, ben ça a donné du sens à leur travail. Bon, face au surmenage, Corinne et Alain ont quand même fini par revendre l'une de leurs deux supérettes. Et puis ce qui les occupe maintenant, c'est la perspective de la retraite. Essentiellement due, soit dit en passant, à leur passé de salarié ouvrier. Alors la suite, ça se passera en camping-car, aux quatre coins de leur France, comme ils disent. Ils seront bientôt sur les routes. Une petite affaire à nous, un documentaire sonore réalisé par Lisa Tourneur et produit par l'association Podcast. Accompagnement à l'écriture, Manon Manoir. Accompagnement au tournage, Agathe Gallo. Accompagnement à la post-production, Victor Dubin. Musique, Simon Dabadi. Merci à Hélène Stevens et surtout, merci à Corinne et à Alain. 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

21 juin 2045. Première journée de transit. On est encore sous le choc. Mélange de tristesse et de soulagement. On évite de regarder le paysage. Sauf les enfants qui, à travers le hublot, découvrent leur avenir. Marie n'a jamais faim. Je cherche l'odeur de notre maison en reniflant les vêtements de la valise. On est tous très silencieux. On pense à nos amis, à ceux qui sont restés, ceux qui attendent leur tour. 3 juillet 2045, réveillé à 4h20. Je cherche un truc à manger. Plus rien de correct, pas même du bœuf séché ou une connerie sucrée. Impossible de trouver le sommeil. Il y a la respiration régulière de Marie, son corps endormi. J'aime ça. J'ai de la chance de l'avoir. Que ferais-je sans elle, sans les enfants? Je dois croire en nous. Je traîne près du Virgin Galactic Coffee et je regarde par le hublot. Maintenant, on ne distingue plus notre planète bleue. Cette boule de con. Octobre 2045. Tous les mardis, nous aidons les responsables du potager. J'aime bien, ça me vide la tête. Marie s'occupe des laitues, des tomates, des carottes, tout ce qui peut pousser en hauteur et dans la flotte. Ça fait plusieurs jours qu'elle s'est murée dans le silence. Avec les enfants, on nourrit les poissons. C'est une occupation comme une autre. Mon fils me dit qu'il voudrait retourner à la pêche, dans Berry, que l'école lui manque. Chaque mot de lui est un canif planté dans le ventre. Dans 6 mois, nous devrions rejoindre la première station en orbite. Et ma fille fêtera ses 2 ans. Hier, elle a fait ses premiers pas. 19 janvier 2046. Depuis une semaine, nous sommes envahis par les cafards. Les gars de la Virgin Galactic disent que c'est rien, qu'ils vont s'en occuper. N'empêche qu'ils semblent plus préoccupés par leurs histoires de moteurs à Xama, de gaz phénon, je ne sais quoi. Ils disent de ne pas oublier les 2 heures de gym quotidienne. C'est important pour notre masse osseuse. Moi, je supporte pas la musique qu'ils mettent là-bas. Certains jours, je m'en fous de ma masse osseuse. J'ignore combien de temps pourra tenir la biosphère. Et si nous resterons à l'abri des rayons cosmiques. En même temps, j'y connais rien. J'ai peur. Mais heureusement, j'y pense pas souvent.

dégueulasse. Hier au Virgin Galactic Coffee, un type a fait une attaque. C'est le premier décès ici. 7 avril 2048. Le calme semble être revenu. Le niveau d'oxygène est maintenant acceptable. Hier, avec Marie et les enfants, nous nous sommes rendus devant les grilles de la forêt tropicale, où il y avait une distribution de gingembre. Nous avons rencontré les amis d'amis restés sur Terre. Marie en avait les larmes aux yeux, mais ça nous a tous fait du bien, je crois. Je me demande souvent comment les autres s'en sortent. Je veux dire ceux qui sont restés. J'espère qu'ils sont en vie, qu'ils ont pas quitté la Terre.

Le voyage durera toute une vie, voire deux, trois vies. Ils disent qu'on peut pas encore savoir, qu'il faut compter sur la dilatation du temps. Moi, j'y comprends rien. J'accepte volontiers les cachetons qu'ils nous donnent pour tenir. Nous tiendrons. Ouais, nous tiendrons. Dans mes rêves les plus fous, j'entends la musique de Tabachnik et des volets qui claquent. Je vois mes enfants courir le long des falaises rouges et blanches, écrasant sur leur passage des fougères phosphorescentes. Leurs visages sont radieux et caressés par un vent spatial et la douce lumière d'Alpha Centauri.

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2: Auditeurs, auditrices de Radio Locale FM, bonjour. Et puis bonjour aussi évidemment à celles et ceux qui écoutent en podcast, en ligne ou via des applications ou que sais-je. Bonjour tout le monde en fait. Alors je suis La Petite Blanc et je vous souhaite la bienvenue dans ce 80e épisode de Du Poil Sous les Bras, le dernier de la saison. Mais rassurez-vous, Du Poil Sous les Bras reprendra en septembre pour une 9e saison parce que je n'arrêterai pas de sitôt d'avoir envie de partager avec vous des expériences et des savoirs. Et notamment, vous le savez, c'est un peu mon dada, j'essaie de partager des connaissances issues des sciences humaines. Alors pour Du Poil Sous les Bras, eh bien je lis des livres que je n'aurais jamais dû lire. Ce sont des livres dont on ignore l'existence, à moins d'être chercheuse, universitaire ou quelque chose dans ce goût-là. Par exemple, si je vous dis, je viens de voir un livre qui s'appelle « Sous les verrous, une histoire sociale de la prison en France dans le premier XXe siècle ». A priori, vous n'allez pas sauter au plafond. Votre enthousiasme sera modéré, mitigé même, voire inexistant. Eh bien moi, quand je lis ce titre, je me dis « Waouh, génial !» Il y a quelqu'une qui un jour s'est dit « Tiens, je vais étudier l'histoire sociale de la prison au début du XXe siècle ». Eh bien moi, ça m'intrigue. Et j'essaie d'imaginer cette personne. Je me dis « Ah, ça doit être quelqu'un qui, je sais pas, qui a raté un concours, il restait plus que ce sujet-là, et bah c'était pour elle. » Ou alors elle a perdu un pari avec des amis lors d'une soirée un peu trop arrosée. Non, vraiment, ça m'intrigue. Je me dis « Mais qui sont les gens comme elle ?»
3: Les gens comme moi, c'est des gens qui adorent la radio. Et je crois que j'aurais même pu en faire mon métier. Et même pour tout te dire, j'avais commencé à faire des recherches sur les historiens et la radio tellement c'était ce médium-là qui m'intéressait. Et les gens comme moi écoutent beaucoup, beaucoup, beaucoup la radio. Alors maintenant, j'ai une vie un peu avec beaucoup de contraintes familiales et professionnelles, mais dès que je peux, j'écoute la radio. Quand je cuisine, quand je suis en voiture, bref. Voilà. Et les podcasts. Et j'adore les podcasts. Donc les gens comme moi, c'est plutôt des gens très heureux d'être interrogés à un micro de radio aussi.
2: Alors les gens comme elle aiment la radio, ok, cool, mais ça n'explique toujours pas pourquoi elle se passionne pour des sujets qui n'intéressent, a priori, pas grand monde. Je dis a priori parce que si vous mettez de côté vos a priori, si vous ouvrez vos chakras et que vous éteignez la télé, peut-être que votre cerveau disponible se posera la question, la seule et unique question qui vaille, qui est « Est-ce que mieux comprendre le monde n'est pas toujours intéressant ?» Eh bien moi je crois que oui. Alors, bonjour.
3: Bonjour, je suis Elsa Génard, je suis historienne et je suis historienne des prisons. J'ai fait un livre sur la prison, mais je dirais que je suis aussi historienne plus largement des enfermements et des routines institutionnelles et que je suis aussi une historienne de collectif parce que j'adore travailler avec d'autres historiens et historiennes. Et j'ai fait un livre avant le livre dont on va parler plus aujourd'hui avec d'autres historiens et d'autres historiennes, d'autres institutions que la prison où on parlait beaucoup de routine et de sanctions.
2: Elsa Génard a publié aux éditions de l'EHESS, l'école des hautes études en sciences sociales, un livre intitulé « Sous les verrous, une histoire sociale de la prison en France dans le premier XXe siècle ». Et sans plus attendre, nous allons voir avec Elsa pourquoi c'est très intéressant de se pencher sur cette histoire et ce que cette histoire dit de notre société, celle d'hier, mais aussi celle d'aujourd'hui.
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2: Alors évidemment, vous me connaissez, j'ai commencé par demander à Elsa Génard pourquoi, comment elle est devenue historienne des prisons.
3: Alors je suis devenue historienne des prisons, c'était pas du tout une évidence, j'avais commencé par faire d'autres recherches et en fait c'est une lecture Donc c'est d'abord un rapport à un livre qui est Michel Foucault, Surveiller et punir, donc un livre qui est apparu en 1975, donc bien avant la période où moi j'ai fait mes recherches, mais qui est un classique de l'histoire de la prison. Et en fait, j'ai lu ce livre quand j'étais étudiante, et sans du tout savoir ce que ça allait me faire. Et en fait, j'ai été frappée, parce que c'est la première fois, ça paraît naïf de le dire, mais c'est la première fois que j'ai pensé vraiment à la prison. Et surtout, je me suis dit que la prison avait une histoire, alors qu'elle m'apparaissait comme une évidence dans la société dans laquelle je vivais en tant qu'étudiante. Et de me rendre compte qu'elle était le produit, qu'elle a été construite en fait, et qu'elle n'a pas toujours été ce qu'elle est aujourd'hui. Ça, j'ai trouvé que c'était vraiment fascinant comme question. Et c'est au moment où, donc, pendant mes études, où j'ai fait un master et je devais choisir un sujet de recherche en M2, et je me suis dit, en fait, c'est cette lecture-là qui m'a le plus accrochée depuis 2 ans. Et j'ai envie de voir à quoi ça ressemble des archives de prison, qu'est-ce qu'on pourrait y trouver, et en quoi, moi, je pourrais apporter quelque chose à cette histoire pour mieux comprendre aussi pourquoi, aujourd'hui, la prison, elle est aussi évidente comme manière de punir et pourquoi on n'arrive pas du tout à s'en défaire. C'est un horizon indépassable quand on parle de sanctions.
2: Pour moi, c'est absolument essentiel ce que vient de dire Elsa. Si vous ne devez ne retenir qu'une chose de cette émission, c'est celle-ci. La prison n'est pas une évidence selon les époques, les sociétés. Il y a ou non des prisons, mais il faut questionner l'existence même de la prison. Les personnes dont le seul argument est « Ah, ça a toujours été comme ça !» ou « Bah non, il n'y a pas d'autre solution !» hashtag Margaret Thatcher. Eh bien, ces personnes-là se trompent doublement. Non seulement elles sont ignorantes de l'histoire en général, ou pire, quand elles connaissent l'histoire, c'est qu'elles la nient consciemment. Et en plus d'être ignorantes de l'histoire, elles sont ignorantes de la créativité et de la diversité humaine. Parce qu'il y a mille et une façons de punir, de mettre à l'écart, d'enfermer, ou de trouver, pourquoi pas, d'autres solutions pour rendre la justice. La prison est parfois une des solutions envisagées et mises en place. Et d'ailleurs, la prison, ça n'existe pas. En vrai, il y a des prisons.
3: Oui, je pense que le pluriel, c'est très important dans ma question d'historienne, parce que la prison comme institution, on en parle beaucoup et il y a énormément de discours sur la prison et sur ce qu'elle représente, les attentes qu'on a vis-à-vis d'elle. Et pour reprendre ce fameux Michel Foucault dont je parlais, sans le citer de long en large, mais quand même, il parle de technologie bavarde. Et c'est vrai que la prison, on en parle, ça suscite énormément de paroles, et des paroles qui peuvent aussi créer un discours un peu généralisant, ou qui peuvent donner l'impression qu'on sait ce que c'est que la prison. Et en fait, dans la vie, il n'y a pas une prison, mais il y a des prisons et des contextes très différents d'emprisonnement. Et c'est ça qui m'a intéressée, c'est de comprendre en fait que les expériences carcérales, elles ne se ressemblent pas en fonction de qui on est, où on est, ce qu'on a fait avant, les ressources que l'on a en prison, comment on se présente en prison. Et toutes ces petites choses font que le rapport à la prison, il est pluriel et il est aussi très inégalitaire. Et donc, c'est ça qui m'a intéressée, c'est de penser la diversité des formes d'enfermement dans l'histoire de comprendre que derrière le mot prisonnier se cachent en fait beaucoup de gens, beaucoup de femmes et d'hommes qui ne sont pas les mêmes. Et c'est pas parce que ils partagent une condition commune, à savoir être derrière des barreaux, qu'ils vont avoir le même rapport à leur enfermement.
2: Les expériences carcérales qu'Elsa Génard a étudiées sont très riches d'enseignements. Là où Foucault parle du bavardage autour des prisons, il faut savoir qu'au début du XXe siècle, le bavardage était une des premières causes de sanctions en prison. Et oui, la prison vient sanctionner des comportements extérieurs, mais elle est aussi source de sanctions en interne. Ce qui fait d'ailleurs qu'à l'époque, on savait quand on rentrait en prison, mais parfois pas quand on sortirait, car la sortie n'était pas tant une suite logique de l'entrée en prison, mais plutôt un horizon d'attente. Jolie formule de l'historien Reinhard Koselleck pour décrire comment penser l'espoir de la sortie était une part centrale de l'expérience pénitentiaire. Une expérience qui va s'avérer très différente selon le type de prison dans lequel on est.
3: Oui, en effet, en fait, derrière le mot prison, il y a des typologies d'établissements très, très différents. En fait, notre carte pénitentiaire, elle est héritée d'un moment important, la Révolution française, qui a un peu instauré les principales catégories d'établissements, en tout cas qui vont perdurer jusqu'à la fin du XXe siècle, à savoir des prisons départementales. Donc ça va être des prisons pour courte peine. Alors soit pour des personnes en attente de jugement, c'est ce qu'on appelle une maison d'arrêt, soit pour des condamnés à des courtes peines inférieures à un an, et c'est ce qu'on appelle des maisons de correction. Et au-delà de un an, au début du 19e siècle, se crée une nouvelle catégorie d'établissements qu'on appelle les maisons centrales, qui dépendent directement de l'État et qui vont être développées sur le modèle un peu des manufactures. Des manufactures parce qu'on fait travailler beaucoup de personnes et ça doit être des prisons qui doivent être aussi rentables d'un point de vue économique. Donc il y a ces deux grands types de prisons, courte peine, longue peine. Et en fait, si on se place après à l'échelle d'un territoire, il y a toutes les différences de taille, d'architecture qui viennent aussi apporter encore plus de diversité, des modèles carcéraux différents. Pour une grande partie des prisons pendant tout le 19e siècle et une grande partie du 20e, c'est en fait des lieux où il peut y avoir des dortoirs communs et d'autres prisons, par contre, qui sont fondées vraiment sur le modèle cellulaire, avec vraiment cette image que l'on associe maintenant fortement à la prison, d'une personne en cellule, normalement seule. Par exemple, Fresnes, c'est une des prisons que j'étudie, c'est ce modèle cellulaire par excellence. Alors que les maisons centrales, en fait, sont des lieux où les espaces communs sont très importants dans la vie quotidienne. Et donc, c'est pas forcément les prisons n'isolent pas forcément individuellement toutes les personnes qui s'y trouvent à cette époque.
2: Il y a une matérialité de l'enfermement. Elsa Génard en parle très bien. Elle dit c'est matériel, la prison, c'est un régime punitif, de privation, où se jouent des rapports de force asymétriques et où il y a un dépouillement matériel qui fait partie de l'expérience déjà à l'époque. Cette époque, d'ailleurs, il faut en dire un mot, parce que qui parmi vous a déjà entendu l'expression « premier 20e siècle » à part dans cette émission, bien sûr.
3: Moi, mon premier 20e siècle, c'est en gros des années 1910 aux années 1930. Peut-être qu'il y a des gens qui prennent la Seconde Guerre mondiale. Enfin, disons que c'est pas un terme qui renvoie à un imaginaire fort, par exemple, comme les années folles ou comme la Belle Époque. C'est une sorte de longue période. Pour moi, la rupture, c'est plutôt la Seconde Guerre mondiale, quoi. Dans l'histoire de la prison, si je caricature un petit peu, mais il y a un grand 19e siècle qui est vraiment le moment où on déploie cette nouvelle prison pénale et qui au départ est portée vraiment par une utopie, cette idée qu'on va pouvoir, avec la prison, véritablement transformer la société, transformer l'individu, que c'est possible de rendre meilleur. Et ça, c'est tout l'idée de la discipline qui va permettre de transformer, de corriger des gens. Et ça, c'est une utopie qui va assez vite laisser la place à ce qu'on appellerait un pessimisme carcéral et la réalité carcérale, à savoir en fait que ça ne rend pas forcément meilleur, que ça crée énormément, pour le coup, de problèmes en tout genre, de salubrité, d'hygiène, de mortalité, d'insertion. Et bon, mais ça, c'est le 19e siècle, disons, qui est vraiment porté par cette idée de on va construire un nouveau modèle de peine. Et donc, c'est un siècle où on construit des prisons. Et après, il y a l'après-1945 qu'on connaît bien aussi, enfin, mieux, parce que les sociologues s'intéressent beaucoup à la prison après cette période-là. Donc, les sociologues ont aussi beaucoup enquêté sur les prisons, particulièrement aujourd'hui. Et c'est aussi un moment où on refonde la prison sur un discours d'humanisation. On est après la Seconde Guerre mondiale. Il y a une grande réforme qui est qui est adoptée, ce qu'on appelle la réforme Amor, du nom du directeur de l'administration pénitentiaire, et qui, en gros, qui dit, après les horreurs de la Seconde Guerre mondiale, il faut qu'on repense un modèle carcéral qui permette la réinsertion. Et on est encore dans ce modèle-là aujourd'hui. Et il y a une période entre les deux où on ne sait pas très bien ce qui se passe en prison, et c'est aussi pour ça que moi, j'ai voulu faire ce travail d'histoire. Et c'est une période très bizarre pour nous, parce que les prisons connaissent un certain vide. Il y a moins de prisonniers qu'avant. Il y a une sorte de baisse tendancielle de la population carcérale à partir de la fin du 19e siècle jusqu'à la Seconde Guerre mondiale, bon, avec quelques pics parfois, mais c'est une baisse continue comme ça, et on se retrouve dans les années 20-30 à avoir des prisons vides, ou alors des établissements dont on se dit qu'il va peut-être falloir fermer les portes parce qu'il n'y a plus assez de prisonniers. Et donc c'est un peu une question qui nous paraît bizarre aujourd'hui, parce qu'on est complètement, enfin, on ne pense à la prison que par le problème de la surpopulation carcérale. Et je trouvais ça intéressant de regarder comment fonctionnait une institution au moment où ne se pose pas le problème que nous, on connaît aujourd'hui, à savoir la surpopulation carcérale. Est-ce qu'on en a profité pour faire quelque chose ou est-ce que les problèmes persistent? Et surtout, je me suis demandé, qu'est-ce qui s'y passe? Puisque jusqu'à présent, en histoire, on avait dit qu'il ne se passait pas forcément grand-chose dans les prisons à ce moment-là, qu'il y avait une forme d'immobilité. Et l'immobilité, ça marche bien avec la prison, parce que on imagine bien que ce sont des lieux qui rendent immobiles. Donc, mais moi, je me disais, comment c'est possible que sur 40 ans, il ne se passe rien en prison? Et donc, une de mes questions, c'était aussi de comprendre, bah, certes, il n'y a peut-être pas de réforme pénitentiaire, peut-être qu'on ne repense pas un modèle de prison, mais est-ce que pour autant, il n'y a pas des transformations sociales qu'on pourrait voir dans cet espace?
2: Pas de réforme importante début 20e dans les prisons. Les règles sont encore largement celles du code d'instruction criminelle de 1808. Mais on n'est plus non plus dans l'utopie de la prison qui rendrait meilleure. Ça, on a compris que ben non, ça

0: libération doit correspondre à, je cite, l'amélioration morale de l'individu. Vous m'en direz tant. D'autant que les sanctions à l'intérieur de la prison sont un peu à la tête du client, ou plutôt en fonction des qualités morales des directeurs de prison. Voilà, voilà. Une chose m'étonne aussi en lisant « Sous les verrous », c'est la baisse de la population carcérale qui ne semble pas liée à la Première Guerre mondiale qui, pourtant, aurait pu nous faire penser que, à ce moment-là, on allait libérer les détenus pour les envoyer à l'armée.
1: Alors non, la baisse, elle est en fait le résultat, je pense, de facteurs nombreux. D'abord, c'est le résultat de politiques pénitentiaires. En fait, il faut s'imaginer qu'on est dans une période, donc sous la Troisième République, où l'archipel pénitentiaire, ce ne sont pas que des prisons, c'est les prisons et les bagnes. Donc il y a une partie de la population condamnée qui est envoyée au bagne. Donc ça explique une partie des flux, hein. Après, je pense que une des choses importantes, c'est que d'autres peines vont se développer à ce moment-là, notamment les peines d'amende, qui se substituent en fait aux plus courtes peines, hein, même si la prison reste encore utilisée pour des petites durées à cette époque, hein, 6 jours, 15 jours, 1 mois. Mais on va aussi pratiquer de plus en plus l'amende. Enfin, les juges vont utiliser de plus en plus l'amende. Et après, il y a d'autres dispositifs aussi élaborés par les républicains de la Troisième République, qui sont par exemple les libérations conditionnelles, donc qui vont aussi participer à favoriser des libérations anticipées, donc limiter la durée des peines. Mais en fait, pour tout vous dire, c'est compliqué de savoir exactement pourquoi il y a une baisse. C'est lié à des pratiques judiciaires en amont, parce qu'en fait, la prison, c'est un peu le bout de la chaîne. Et donc, c'est les filtres avant, en fait, qu'il faut étudier pour comprendre pourquoi ça baisse.

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1: Coucou les politiciens, les politiciennes, vous devriez lire Sous les verrous d'Elsa Génard, ça donne des pistes de ce qui a été mis en place en France à d'autres époques pour réduire les taux d'occupation des prisons. Mais déjà, pour réduire le nombre de prisonniers, il est intéressant de regarder quels sont les crimes et délits qui envoyaient à l'époque les gens en prison, quelles étaient les causes des mises à l'écrou. Tiens, d'ailleurs au passage, ce terme écrou vient de escrouer, qui désignait un rouleau écrit, un écrit, et ensuite une pièce administrative écrite. Et les registres pénitentiaires, registres d'écrou, étaient tellement bien faits que ce terme écrou en est venu à désigner l'incarcération même. C'est fou, non ? Bref, revenons aux raisons qui poussent à l'écrou.
2: Oui, alors.

0: La question des crimes et des délits qui mènent à l'incarcération, elle est complexe parce qu'en fait, ça dépend des prisons qu'on regarde. Il faut d'abord dire que les types de délits principaux restent à ce moment-là ce qu'on appelle des infractions à la propriété, et donc en majorité le vol, et toutes les formes d'escroquerie, d'abus, donc voilà, tout ce qui touche au bien et qui a été, hein, depuis le 19e siècle, l'objet d'une forte répression. La répression sur les biens. On a des infractions contre les personnes aussi, mais qui ont tendance un peu à baisser au cours de la période, mais qui restent aussi présentes. Alors, les homicides ne sont pas du tout les catégories les plus fréquentes, sauf si on regarde les très longues peines, bien sûr. Mais ce qui m'intéresse aussi, c'est de montrer qu'il y a plein de petites infractions pour troubles à l'ordre public, en fait, qui mènent à l'époque en prison. Donc, il y a encore le vagabondage et la mendicité qui alimentent une partie des flux vers la prison. Et dans la période que j'ai étudiée, dans l'entre-deux-guerres, il y a aussi tous les délits qui concernent, en fait, les étrangers. Et ça, c'est une des nouveautés, hein, c'est la criminalisation des étrangers à l'époque, le fait de ne pas avoir de papier, d'être, en fait, d'avoir un problème de statut, c'est pas forcément commettre, c'est pas forcément une action, mais c'est une question de statut et de comment on est entré sur le territoire, et ben ça peut se terminer en prison, en fait. Et ça c'est vraiment fort dans les années 30, et ça montre aussi comment la prison, elle reflète le rapport d'un État à sa population, les choix politiques aussi sur la criminalisation de telle ou telle catégorie. Et l'autre particularité forte de cette époque, si on regarde notamment les femmes, c'est qu'il y a une forte répression de l'avortement à partir du début des années 20. Et ça se voit du coup en prison. Parce que si on regarde... Donc moi, j'ai étudié particulièrement la maison centrale de Rennes. Voilà, la catégorie... avortement ou complicité d'avortement est très représentée. Et là aussi, c'est encore des choix politiques et des choix de société qui vont évoluer, hein, plus tard. Mais ça montre aussi qu'il y a une grande gamme d'actions très différentes, de la petite mendicité jusqu'à l'homicide, et que la prison, elle a des fonctions très différentes entre juste le nettoyage de l'espace urbain, enlever les pauvres, les mendiants, les ivrognes, parce que c'est aussi des gens, les gens qui boivent, qui peuvent terminer en prison. Il peut y avoir toute l'escroquerie, et ça, Et on est aussi à un moment où c'est aussi les malfaiteurs, les gangsters, hein, qui cristallisent beaucoup l'imaginaire de l'entre-deux-guerres. Et bien sûr, toutes les violences aux personnes. Mais là aussi, c'est une grande gamme, hein, entre les infanticides, les homicides. Et voilà. Donc derrière la prison, en fait, c'est beaucoup, beaucoup de délits et de crimes différents, avec des peines très différentes. Parce qu'en fait, il y a des gens qui, je vous le disais, hein, peuvent passer 15 jours en prison, on est dans des toutes petites peines, des choses qu'on ne connaît plus aujourd'hui, parce qu'aujourd'hui, il y a des aménagements de peine pour les plus courtes peines. Sauf qu'à l'époque, il n'y a pas d'aménagement de peine. Donc les gens vont vraiment en prison pour une semaine ou pour 15 jours. Donc en fait, la prison, elle s'intègre vraiment. Faut imaginer, hein, des parcours de vie où il y a des petites semaines comme ça en prison. On sort. Donc c'est très intégré, en fait, dans une partie des classes populaires visées par la répression. Et bien sûr, après, il y a les très longues peines, hein, jusqu'à 15 ans. On peut passer 15 ans, 20 ans en prison.
1: Fut un temps pas si lointain où on allait en prison pour avoir avorté. Et il est un temps très présent où l'on risque souvent la prison pour avoir avorté dans de nombreux pays. Alors merci, hein, d'y penser lors des prochaines élections, ne pas oublier par exemple que l'extrême droite s'oppose très largement à l'avortement et aux droits des femmes en général.
0: Ouais, je crois que tout mon travail, ça a été de montrer, d'abord de prendre conscience moi-même et ensuite de montrer et de prouver à quel point les obsessions d'une société, ça fabrique à l'intérieur d'une prison des indisciplines, des infractions, des punitions, et que la prison, elle peut pas être pensée en dehors de la société. Donc ça, c'est vraiment cette idée de la porosité qui est une idée qu'on peut lire par ailleurs, mais qui faut montrer aussi et montrer où est-ce que ça peut se situer. Et donc, il y a une des manières que j'ai trouvées pour faire ça, précisément, c'était de regarder les infractions en prison. Donc cette fois-ci, pas ce qui mène aux portes des prisons, mais tout le dispositif punitif à l'intérieur des prisons, parce que en fait, quand on est prisonnier et prisonnière, on n'en a pas fini avec la punition parce qu'il y a toute une petite répression du quotidien avec ce qu'on appelle le prétoire. Donc c'est l'endroit en fait où les détenus qui ont été signalés pour une infraction passent devant le directeur et reçoivent une sanction. Et ce prétoire, il a lieu tous les 2-3 jours. Et j'ai pu analyser, parce qu'il y avait des sources super sur la sanction, j'ai pu analyser pourquoi on est fautif. C'est le terme employé, hein, la faute. En fait, c'est là que c'est fascinant, c'est que, par exemple, à l'époque, le premier motif de sanction, c'est le bavardage en prison. Ça se comprend quand on sait que depuis 1839, il y a une règle dans les maisons centrales qui est la règle du silence. Donc, les détenus sont astreints au silence, ils n'ont pas le droit de parler, ce qui est impossible, puisque quand on est enfermé des années, on ne peut pas ne pas parler, et tout le monde le sait d'ailleurs, l'administration le sait très bien, mais en fait cette règle, elle produit beaucoup d'occasions de punir, parce qu'il suffit de parler en fait pour être signalé. Alors il y a sans doute une grande tolérance de l'administration qui ne peut pas punir tout le monde et qui n'a sans doute pas un intérêt à punir tout le monde, mais en tout cas, s'il faut punir, c'est le motif le plus facile pour envoyer quelqu'un au prétoire. Mais là où j'ai été frappée, c'est que j'ai pu comparer deux maisons centrales, Fontevraud qui enfermait des hommes et Rennes qui enfermait des femmes. Et j'avais les listes de punition des uns et des autres. Et j'ai pu me rendre compte ainsi que les femmes étaient deux fois plus sanctionnées pour le bavardage. Je me suis dit, mais pourquoi ? Qu'est-ce qui fait qu'on sanctionne plus des femmes pour avoir parlé ? Alors déjà, moi, ça m'a fait prendre conscience à quel point, dans ma vie, la question du bavardage, elle était féminine, en fait. À l'école, enfin, j'ai l'impression qu'on m'a toujours parlé de bavarde et beaucoup moins de bavard, la figure de la pipelette. Donc, je me suis dit, il y a peut-être des continuités fortes ici. Et surtout, je me suis aperçue, en fait, qu'en croisant avec d'autres sources, il y a une sorte de peur de la parole féminine. Enfin, l'idée que voilà, les femmes sont incontrôlables et que leurs paroles sont incontrôlables, elle est très forte dans l'entre-deux-guerres. Il y a des journalistes qui font des enquêtes en prison et qui décrivent des femmes qui ne peuvent pas s'arrêter de parler, ce qu'ils appellent la crise des bavardes, sorte d'hystérie collective où il y en a une qui parle et toutes les femmes de l'atelier se mettent à parler et sont complètement inarrêtables. Et je pense que ces stéréotypes de genre très forts sur vraiment les femmes volubiles, la parole qui ne s'arrête pas, et ben ça peut expliquer pourquoi il y a beaucoup plus de répression à l'égard des paroles de femmes. Il y a d'autres domaines qui se voient très bien, c'est bien sûr toutes les infractions qui concernent le corps, et notamment comment on porte les vêtements. Donc dans les maisons centrales, encore une fois, il y a l'obligation d'avoir un costume pénal. Donc on porte un costume donné par l'administration. Les femmes ont un costume qui ressemble un peu à celui des religieuses. Et en fait, elles se font punir beaucoup plus que les hommes pour mal porter leur costume. Et ça veut dire quoi, mal porter leur costume ? Ça veut dire, par exemple, sur la jupe, faire des petits plis, plisser sa jupe, ça c'est très mal vu, ou laisser ses cheveux dépasser d'un bonnet qui ressemble un peu à un bonnet de religieuse, qui normalement doit vraiment cacher les cheveux. Les cheveux, c'est une zone du désir, en fait, qui est perçue en tout cas comme... qui risque de susciter un désir et qui doit être cachée en plus. Et puis, je me suis aperçue que beaucoup de femmes étaient punies parce qu'elles ont soit des cheveux un peu frisés qui dépassent, soit elles ont mal mis leur bonnet. Et les hommes qui doivent aussi porter un calot sur la tête ne sont jamais punis pour la position de leur bonnet. Et je pense là que c'est vraiment la question de la féminité qui se joue ici, du contrôle, toutes les formes de résistance féminine, à savoir esthétiser son corps, prendre soin. On est à une époque aussi dans les années 20, les années 30, où la mode féminine est en pleine révolution. La question, bien sûr, des vêtements plus souples, des jupes plissées qui sont très à la mode, des permanentes, des boucles qui sont très, très, très à la mode dans la société. Et ça peut expliquer pourquoi il y a finalement en prison une telle attention et un tel contrôle sur ces femmes qui... en vrai, ne perturbe pas forcément tout l'ordre de la prison. Mais par contre, elles font des infractions à la féminité acceptée en prison, qui doit être sur un modèle religieux, quoi.
1: La prison reflète les obsessions et les angoisses de l'époque, hier comme aujourd'hui. À l'époque, par exemple, l'homosexualité féminine Le lesbianisme faisait peur à certains. On en parlait via des euphémismes, amitié malsaine, des amis, pour ne pas nommer et invisibiliser l'impensable, alors même qu'on pouvait parler en termes crus pour l'homosexualité des hommes. Mais pour les femmes, non, il fallait à tout prix contrôler la perversité sexuelle des femmes en prison comme en dehors, et donc surtout ne pas nommer. Alors en dedans, en tout cas, les sanctions restent arbitraires pour les hommes comme pour les femmes, en fonction de ce qu'on considérait être mal ou interdit, en fonction de l'âge du capitaine parfois.
0: Alors oui, ça c'est quelque chose qui était très important à montrer, que finalement cette question du pouvoir en prison, elle dépend de qui se trouve là, à ce moment-là, et notamment qui sont les directeurs. Les directeurs, ce sont des figures vraiment très très centrales dans l'organisation de la prison. Ce sont des gens qui ont beaucoup de pouvoir. Alors, ils disent pas qu'ils ont un pouvoir arbitraire, ils disent qu'ils ont un pouvoir discrétionnaire. Ça veut dire quoi? Ça veut dire que ils n'ont pas besoin de rendre des comptes sur leurs décisions. Mais ça, ça crée beaucoup de zones un peu opaque pour essayer de comprendre finalement qu'est-ce qui fait qu'un tel se retrouve à être puni pour ça et pas pour autre chose. Et surtout, moi, ce que je trouvais intéressant, c'est pour le même motif d'infraction, on va pas du tout avoir les mêmes peines en prison. Il y en a qui vont se retrouver, alors à l'époque, dans les maisons centrales d'hommes, il y a une punition qui s'appelle la salle de discipline et qui consiste en fait à marcher toute la journée en rond dans une salle où il y a rien sauf des plots au milieu et tous les trois quarts d'heure, les détenus punis doivent s'asseoir sur les plots et attendre un quart d'heure et ensuite ils doivent remarcher en ronde comme ça, toute la journée. Donc c'est une punition complètement éreintante, qui n'a aucun sens, si ce n'est d'abrutir en fait, enfin, de ne rien faire et d'épuiser. Et donc on peut être puni comme ça, donc qui est vraiment le pire qu'on puisse imaginer comme type de sanction en prison à ce moment-là. Et on peut juste avoir une amende ou alors quelques jours dans une cellule tout seul. Et donc je me suis dit, mais qu'est-ce qui fait que un tel... pour le même motif, va avoir de la salle de discipline ou juste une privation de correspondance ou du pain sec. Et c'est là, en fait, que j'ai mesuré le poids des directeurs qui ont des pratiques, qui ont sans doute aussi des conceptions de l'autorité très variables d'un directeur à l'autre, mais qui ont aussi des contraintes propres. Par exemple, pour punir des gens, il faut des gens pour les surveiller. Par exemple, la salle de discipline, ça suppose des surveillants. Et il y a des directeurs qui expliquent qu'ils sont en manque de surveillants, donc ils ne peuvent pas ouvrir une salle de discipline. Donc, peut-être qu'ils auraient peut-être aimé avoir une salle de discipline, mais en fait, ils ont aussi d'autres contraintes matérielles et que c'est aussi ça, punir, en fait. C'est du temps, c'est des espaces, c'est des agents et que ça peut expliquer la grande variabilité des sanctions. Et c'est vrai que du coup, ça paraît arbitraire parce que tout dépend un peu de la configuration, du moment finalement dans lequel on se trouve en prison.
1: On a vraiment l'impression que la prison servait, et sert peut-être encore toujours, à tester ce qu'on n'ose pas tester en dehors, dans le milieu ordinaire. Et à l'époque, notamment sur la question du travail, on testait comment user et abuser des gens, comment exploiter tranquillou, jusqu'où on pouvait se permettre tout et n'importe quoi.
0: Alors ouais, cette idée de la prison un peu comme un laboratoire qui permettrait d'essayer de nouvelles choses, elle a été pensée, elle a été justifiée même au 19e siècle. On s'est dit, justement au moment où on s'est dit, on va peut-être pouvoir changer la société grâce à la prison, il y a eu beaucoup d'enquêteurs, des statisticiens de l'époque, des observateurs, des hygiénistes qui allaient en prison et qui voyaient cet endroit comme un peu un laboratoire social. Et alors, est-ce que la prison reste un laboratoire dans le début du XXe siècle? En fait, ce qui est intéressant, c'est que la prison, elle reste à l'écart des avancées législatives de l'époque, notamment en termes de protection des travailleurs. La prison, elle n'est pas du tout intégrée aux nouvelles lois qui encadrent le travail des enfants ou les accidents du travail, par exemple. Ça, c'est une grande loi de 1898. La prison est exclue. Sauf que, ça c'était important à montrer, la prison de l'époque, c'est un espace de travail. Pourquoi ? Parce que c'est obligatoire, parce que depuis la Révolution française, la peine de prison, elle est assortie d'une obligation de travail. Ça va ensemble, en fait. Et c'est très tardif, en fait, qu'on a abandonné l'idée du travail obligatoire en prison. C'est 1987. Et aujourd'hui, le travail est rare en prison. Mais à l'époque dans laquelle j'ai situé mes travaux, en fait, tout détenu qui arrive avec une peine de plus de 3 mois va devoir travailler. Donc, c'est un espace de travail généralisé. Et du coup, c'est aussi un espace où les hiérarchies, où les inégalités au travail sont très, très fortes. Et c'est un espace d'exploitation, puisqu'on donne comme type de travaux essentiellement du travail manuel, très peu rémunéré, ou alors très, très fatigant, très insalubre aussi. Il y a un exemple, par exemple, à Fontevraud, c'est la production de boutons de nacre. Donc, les boutons de nacre, c'était au 19e siècle plutôt le travail des enfants. Ce qui montre aussi c'est un travail vraiment de personnes très exploitées dans la hiérarchie des travailleurs. Et en fait, produire des petits boutons de nacre, c'est respirer des poussières toute la journée. Et c'est des gens qui finissent à l'infirmerie très vite. D'ailleurs, les médecins de prison à l'époque disent « Oh là là, en fait, ça va pas cette industrie. Tout le monde finit, avec des problèmes pulmonaires très rapidement. Mais donc, en fait, on donne ce type de travaux et ça va être aussi d'autres productions. Hein, je pense à tout le travail textile chez les femmes, le travail du bois, la production des chaises, par exemple, faire des filets. Enfin, il y a beaucoup d'objets qui sont construits et qui donnent lieu, en fait, après à des inégalités de salaire extrêmement grandes au sein de la prison. Et là où peut-être la prison est un des laboratoires assez intéressants, c'est qu'elle a mis en place un dispositif, ça c'est depuis le milieu du 19e siècle, où en fait on est payé en prison. Alors c'est pas un travail gratuit, c'est pas de l'esclavage, hein. c'est un travail qui est payé mais très faiblement rémunéré, et surtout la part du salaire que les détenus touchent, elle est variable selon qui on est, en fait, qui on est comme détenu, quelle est la peine qu'on a eue, et aussi selon le comportement. Et donc, en fait, le travail, c'est aussi une variable comme ça de discipline, en fait. Et on va donner plus à ceux qu'on considère être de bons détenus, et on peut, en fait, retirer du salaire pour des questions purement disciplinaires à des détenus qui ne se conforment pas aux règles. Et donc là, on voit que la prison, elle a à la fois une logique très économique et aussi une logique disciplinaire en même temps. Et c'est ça qui fait que c'est un espace très original du point de vue de l'histoire du travail.
1: L'atelier de travail, c'est un espace collectif. C'est un lieu de trafic. C'est aussi un espace de sociabilité. C'est l'espace des ressources qui vont générer plein de formes d'échanges, car on a accès à des outils, à de la nourriture, à des matériaux, à des tas de choses. C'est aussi un lieu refuge pour certains ou certaines qui sont, par exemple, maltraités par d'autres prisonniers. Ça peut être un lieu échappatoire. Et puis, c'est le lieu où l'on parle, où l'on fait du collectif, alors qu'ailleurs, le silence et l'individuel sont la norme. Serge Victor, qui était un prisonnier anarchiste, disait que ces ateliers sont, pour les prisonniers, une chance de parler entre eux.
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0: La petite blanc dans du poil sous les bras.
1: Normalement, on ne mélange pas les serviettes et les torchons, le civil et le militaire. Et pourtant, pendant la guerre, la première ici, étudiée par Elsa Génard, les frontières ne sont plus très claires. La guerre est aussi un bon exemple pour montrer les liens poreux qui ont toujours existé entre le dedans et le dehors.
2: C'était important d'étudier les prisons en guerre parce que d'abord, vraiment, quand j'ai commencé mon travail, il n'y avait pas du tout de travaux sur les prisons en temps de guerre. Et je trouvais ça très bizarre parce que on dit que la Première Guerre mondiale est une guerre totale et qu'elle a mobilisé en fait toute la société. Et j'avais du mal à imaginer que les prisons ne soient pas elles-mêmes des espaces marqués par la guerre. Et bien sûr, en faisant des enquêtes précises sur les établissements, j'ai vu les effets de la guerre. D'abord, c'est qu'il y a des gens différents qui arrivent en prison, notamment les militaires condamnés par la justice militaire pour des mutineries, insubordinations, désertions beaucoup, ou intelligence avec l'ennemi parfois, et qui ont des peines à purger en temps de guerre. Sauf que l'armée n'a pas assez de lieux pour enfermer ses propres soldats. C'est un moment où, bien sûr, on a une armée de mobilisation nationale. Tout le monde a été appelé. Donc, il faut énormément de lieux si on veut enfermer ceux qui ont une condamnation. Et donc, en fait, l'armée va demander aux prisons qui existent depuis longtemps d'accueillir des condamnés militaires qui, normalement, ne doivent pas être dans des prisons civiles. Normalement, l'armée a depuis le 19e siècle, ses propres prisons. Et on ne mélange pas, en fait, les condamnés entre eux. Donc, en fait, la guerre, c'est un moment où les frontières, comme ça, de statut vont disparaître temporairement. Et ça pose des questions d'autorité intéressantes. Finalement, est-ce qu'on a la même expérience si on est un militaire ou si on est un civil en prison? Qu'est-ce que ça fait à des gens qui viennent du front d'arriver dans cet espace-là, qui est un espace de stigmate, c'est un espace de honte sociale, en fait, dans un moment où ce qu'il faut faire quand on est un homme, c'est la guerre. C'est ça qui est socialement accepté. Ça pose une question nouvelle, qui est, est-ce que ce contexte exceptionnel et ce moment où l'armée a tant besoin d'hommes à envoyer sur le front, est-ce que ça crée des opportunités de sortie? Est-ce que certains détenus ont profité de la guerre pour, en fait, sortir de la prison plus rapidement? Et inversement, on peut se poser l'autre question, est-ce que la prison, c'est pas une bonne manière d'échapper à la guerre si on ne veut pas rejoindre le front? Et je trouve que c'est du coup un moment très intéressant de poser la question à hauteur des individus, de savoir est-ce que la guerre, ça ouvre des possibles ou pas. Et ce que j'ai trouvé dans les archives, c'est justement qu'il y a des comportements différents face à la guerre. Il y a des procédures d'engagement volontaire, donc de détenus qui vont vouloir rejoindre le front avec cette idée d'un rachat. On va se racheter. La guerre, elle permet peut-être de se racheter, de retrouver une place. Et en fait, briller sous les drapeaux, c'est aussi, c'est bien pour une trajectoire qui a connu quelques heures auparavant. Mais il y a aussi des dossiers de détenus où il n'y a pas du tout ces lettres d'engagement, voire parfois, dans quelques cas, j'ai trouvé des lettres de détenus qui ont été censurées, qui expliquent qu'ils espèrent bien que la guerre va se terminer avant leur sortie, parce que voilà. Si on peut éviter d'aller au front, ce serait peut-être bien quand même. Donc en fait, ça montre que là aussi, la diversité des comportements, elle doit être prise en compte. Et que la guerre, c'est un moment, oui, de grande porosité avec l'extérieur, où en fait, les logiques de l'extérieur transforment un petit peu cet espace carcéral.
1: Mais qui sont finalement les prisonniers et les prisonnières à cette époque-là ?
2: C'est essentiellement des gens qui appartiennent aux classes populaires qui se retrouvent en prison. Mais une fois qu'on a dit ça, je pense qu'on n'a pas forcément dit beaucoup de choses. C'est la question qui se pose, c'est aussi quelle classe populaire on peut voir en prison. Et moi, ce que je trouve intéressant dans cette période, c'est que c'est d'abord des gens qui tous travaillent, tous déclarent une profession. Donc ce sont vraiment des classes laborieuses, on pourrait dire, hein, qui vraiment travaillent. Alors, dans des formes de précarité, parfois, il y a beaucoup de travailleurs très précaires, donc ce qu'on appelle des journaliers, qui travaillent quelques jours, quelques semaines, quelques mois sur des exploitations agricoles, sur des chantiers, enfin, tous les travaux manuels, souvent les plus pénibles, et avec un fort turnover, comme ça, avec beaucoup de mobilité. Mais il y a aussi d'autres catégories qu'on peut voir en prison, d'ouvriers plus qualifiés, plus insérés aussi. C'est quelque chose qu'on peut mesurer, par exemple, en regardant les mariages, ceux qui ont des enfants, où on habite, comparer par exemple ceux qui n'ont pas d'adresse fixe et ceux qui ont des adresses. Et là, on voit qu'il y a des gens qui sont socialement, qui ont les indices en tout cas d'une plus grande insertion sociale. Et ce qui est intéressant, c'est de voir que cette insertion sociale, elle devient une ressource possible ensuite en prison. D'abord parce que l'administration est moins suspecte à l'égard des gens les plus insérés, donc qui vont pouvoir avoir un réseau familial, par exemple, ou alors qui ont des professions plus qualifiées, soit manuelles, soit de commerce, par exemple. Il y a une partie de la population, alors c'est une minorité, autour de 15%, mais ce sont des professions commerçantes, par exemple. Et ça va être des ressources qu'on va pouvoir activer après, par exemple avoir des visites, avoir des parloirs, ou alors accélérer sa sortie en montrant qu'on peut avoir un travail chez un tel. Donc voilà, tout ce petit réseau social, en fait, ça devient des manières aussi de distinguer les gens à l'intérieur de la prison. Et ça explique qu'on n'est pas, pas égal face à la peine, même si on est condamné au même moment et qu'on se retrouve au même endroit. Et donc voilà, cette diversité des classes populaires, je trouve que c'est important d'en rendre compte parce que, en fait, on a trop vite fait de dire « bon, bah, c'est des gens marginaux ». En fait, la marge, elle est très, très large, elle recouvre des situations différentes et ce ne sont pas des gens forcément en rupture de banc, comme on pourrait le penser.
1: Au début du XXe siècle, qui vous êtes impacte beaucoup sur votre expérience carcérale et même sur la durée de la peine. Alors, tout n'a pas totalement changé aujourd'hui, hein, c'est vrai. Mais est-ce que regarder en arrière peut nous apprendre à repenser ce qui se joue aujourd'hui dans les prisons? Comment est-ce qu'on peut se servir de ce travail minutieux d'analyse des registres d'écrou de l'époque pour comprendre le présent et pourquoi pas le changer?
2: D'abord, j'aimerais bien que l'administration pénitentiaire s'intéresse à cette histoire longue. Alors, il y a des gens à l'intérieur de l'administration qui s'y intéressent, ça je le sais, hein. Mais je pense que de manière plus large, l'histoire de la prison par les gens aujourd'hui qui y travaillent, elle n'est pas forcément très connue. Et ça mérite, je pense, d'être connue parce qu'en fait, les pratiques pénitentiaires s'inscrivent dans un temps long. Par exemple, moi, quand je parle de toutes les petites sanctions là que j'ai décrites, quand j'en parle à des gens qui travaillent en prison aujourd'hui, ils sont fascinés parce que ils ont encore le prétoire, ils ont encore plein de petites sanctions à l'intérieur de la prison. Ils se disent ah mais en fait ça dure depuis très longtemps et peut-être de réfléchir à ce qu'on pourrait dire l'omniprésence de la punition qui perdure et de voir l'inertie. Je pense que ça peut nous interpeller et ça peut poser des questions pour les professionnels d'aujourd'hui. Donc ça, j'aimerais bien que cette question, elle soit pas pensée uniquement dans le très contemporain et qu'on voit en fait que peut-être que ce qui est difficile aujourd'hui à changer en prison, c'est précisément parce que c'est une histoire qui dure et c'est des pratiques qui se répètent, des dispositifs qui perdurent sans fondamentalement se transformer. Donc cette question de l'inertie, moi, elle me paraît importante parce que j'essaye de la documenter. L'autre chose, moi, que j'aimerais bien que les gens vous trouvent dans ce travail, peut-être, c'est de penser à une période où il n'y avait pas trop de monde en prison et où pourtant les mêmes problèmes d'hygiène, de salubrité, d'insertion se posaient quand même. J'ai peur qu'on pense aujourd'hui que si on règle le problème de la surpopulation, on a réglé le problème des prisons. Alors qu'en fait, non, j'ai l'impression qu'il y a une grande difficulté à penser aussi la prison dans son ensemble, dans toutes ses composantes, et c'est pas qu'une question de nombre. Et même à une période où finalement, c'est pas la place qui manque, c'est une institution qui est délaissés, sous-financés. Donc ça je trouve que c'est intéressant parce que ça montre que c'est encore un choix politique et que voilà, il n'y a pas une solution facile. Construire des nouvelles prisons ou juste limiter le nombre d'entrées en prison, ça ne va pas régler tous les aspects des problèmes de la prison aujourd'hui. Donc ça, j'aimerais bien que ce soit plus présent et je pense que c'est vraiment quelque chose qu'on ne connaît pas du tout, hein, cette histoire de sous-peuplement et je trouve que c'est interpellant, quoi.
1: Avant de se quitter, vous connaissez la règle, hein, y a de la routine dans du poil sous les bras, un peu comme en prison. Enfin, quand même pas tout à fait comme en prison. Mais évidemment, j'ai demandé à Elsa Génard ce qu'elle pensait de ses poils, quel rapport elle avait avec ses poils.
2: Laisser pousser mes poils sous les bras, ça je trouve que c'est une bonne idée et je le fais maintenant. Ça c'est nouveau. Parler de mes poils, c'est pas un sujet évident parce que je pense que je préférerais parler des poils des autres. Mais je dirais que c'est une question que je trouve très intéressante pour avoir suivi un peu le mouvement de libération des poils sous les bras. Je trouve que c'est un bon étendard de ma génération, peut-être, et des autres générations, mais c'est quelque chose que je trouve libérateur. Mais en même temps, je pense que c'est un des sujets où les injonctions restent fortes et que ça reste un peu un petit territoire du combat. Féministe et de libération des femmes. Donc voilà, pour moi, les poils, c'est un endroit où peut-être des micro-luttes peuvent se jouer. Mais je suis aussi quelqu'un qui guette mes cheveux blancs parce que je viens d'avoir 36 ans et que je me dis, ah, ça y est, ça va arriver. Et je crois que j'en ai vu un pour mon anniversaire. Donc je suis pas sortie de cette affaire.
1: Du poil sous les bras, c'est fini pour aujourd'hui, mais vous pouvez retrouver cette émission en podcast, bien sûr, cette émission et les 79e autres émissions déjà diffusées de Du poil sous les bras. À très bientôt sur les ondes.

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0: Les algues couvrent 70% de la surface des océans. Elles produisent la moitié de l'oxygène que nous respirons. Et pourtant, on les voit à peine. On les foule sur les rochers sans vraiment les regarder. On parle d'elles comme d'une ressource à décarboner, à industrialiser, à valoriser. Mais les toucher, les récolter, les tisser, ça, presque personne ne le fait. Violaine Buet, si. Depuis une dizaine d'années, cette designer textile en Bretagne ramasse des algues à marée basse. Elle les sèche, elle les tisse, elle les plisse, elle les teint, elle les tresse. Ces pièces sont entrées dans la collection permanente du musée de Philadelphie. Elles ont été exposées à la Triennale de Milan, au Copper Ewitt de New York. Mais si je suis allé jusqu'à son atelier, à la Traverse, tiers lieu culturel avec vue sur le port de Vannes, ce n'est pas d'abord pour parler de reconnaissance, mais c'est pour suivre une question plus simple, et peut-être plus vertigineuse. Et si, pour agir sur nos territoires en transition, il fallait d'abord réapprendre à toucher le vivant. Dans cet épisode de Futur Terrain, il sera question des algues, de ce qu'on apprend en les travaillant, de ce qu'elles résistent, de ce qu'elles transmettent, du geste artisanal comme forme de connaissance. Nous suivrons le mouvement du travail de Violaine, des algues jusqu'à la pensée. D'abord la matière concrète, salée, vivante, puis le geste, ce dialogue entre les mains et le milieu, l'œuvre ensuite, et ce qu'elle dévoile du rapport entre création et reconnaissance. La recherche qui relie le savoir-faire à la connaissance scientifique. De la façon dont une pratique intime peut conduire peu à peu à penser les écosystèmes côtiers, la logoculture, l'éolien en mer. Et comment aller suivre sur l'estran, on finit peut-être par faire un peu plus qu'observer le monde. On finit par l'habiter autrement. 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Des récits pour nous inspirer, inventer et transformer nos territoires par le design. Violaine Buet est née dans le Finistère. Elle se forme d'abord par des études en sciences humaines, puis entre à l'École nationale supérieure en création industrielle à Paris. Mais son parcours prend un autre chemin lorsqu'elle part vivre 7 ans en Inde. Cette expérience l'amène peu à peu vers le textile, au contact d'un atelier d'impression à la planche, dans un cadre artisanal où elle découvre une relation très concrète à la matière, où le geste prend le temps de s'y inscrire. De retour en France, elle ressent le besoin d'approfondir cette voie. Elle se forme alors au design textile, aux arts décoratifs, dans une année en carte blanche, pensée comme un espace de recherche libre. C'est là que son travail autour des algues commence réellement à émerger. Depuis, Violaine Buet développe une pratique singulière à la croisée du textile, de l'artisanat, du design et de l'observation du vivant. Ses pièces partent de la récolte d'algues sur l'estran, puis passent par le séchage, le tissage, le plissage ou la teinture, jusqu'à devenir des objets qui interrogent notre rapport au milieu côtier. Et est-ce que la matière peut encore nous apprendre ? Alors, avec Violaine, j'ai voulu comprendre comment elle en est venue aux algues et ce qui l'a conduite à s'y intéresser.
1: Quand tu dis comment t'en es venue aux algues, là vraiment, ce qui me vient, c'est je crois que c'est les algues qui sont venues à moi. Et donc, dans ce temps de recherche... textile, c'est vrai que c'était un temps aussi de un peu de retour aux sources et cette matière qui a vraiment été très présente dans mon enfance sur l'estran, dans les rochers, c'est comme ça que j'ai beaucoup vécu enfant. Ben, tout d'un coup, cette matière, elle m'a vraiment apparu très clairement, j'étais là, mais cette matière souple en quantité. Un peu dénigré, mais en fait, ça, c'est peut-être un peu quand même de l'ordre d'un trésor. Qu'est-ce qu'on pourrait en faire ? Voilà, c'est né comme ça. On peut dire que c'est un peu nos ancêtres, nos plus lointains ancêtres, quelque part. Donc, c'est vraiment grâce à la photosynthèse, il y a eu la présence de cyanobactéries qui ont ensuite engendré des micro-algues par symbiose avec d'autres organismes. Et en fait, ces micro-algues unicellulaires ont donné ensuite, sont complexifiées et ont donné naissance à des macro-algues. Donc avec différentes lignées, il y a les algues vertes qui ont, elles, donné aussi naissance aux plantes terrestres. Et il y a les algues rouges et les algues brunes. Donc tout ça, ça a des échelles de 1 milliard d'années. donc des très lointains ancêtres. Et donc, qu'est-ce que je peux dire d'autre ? Donc, les macroalgues, c'est... Bah, la Bretagne, c'est vraiment un lieu, c'est un fief des macroalgues. Donc, il y a vraiment une large quantité d'espèces. Il faut savoir que les macroalgues, il y a à peu près 12 000 espèces répertoriées. Hein. Et en Bretagne, on en a à peu près 800 identifiées.
0: Donc, on les trouve où exactement, les algues en Bretagne ?
1: Les endroits les plus fournis, sont les Finistère, les Côtes d'Armor. Dans le Morbihan où je vis, il y en a quand même bien moins. Et donc, leurs lieux de prédilection vont être donc les estrans, les rochers. Selon les algues, elles ont différents lieux où elles vont pousser, s'accrocher. Différentes tranches de l'estran, en fait, plus ou moins profondes. Et donc, le meilleur moment pour les récolter, c'est évidemment les grandes marées où la mer se retire très loin et où on peut apercevoir des algues plus immergées.
0: Et dans ton travail, est-ce que tu as... J'imagine que tu n'utilises pas les 800 algues, mais est-ce qu'il y a des algues particulièrement qui retiennent ton attention et pourquoi celles-ci ?
1: Je dis toujours que mes alliés, ce sont les laminaires parce que, en fait, avec les techniques textiles que j'utilise, j'ai besoin d'un peu de surface, de matière. Je vais être aussi sensible aux algues qui sont filaires et qui se prêtent particulièrement aux outillages du textile. Après, c'est vrai que j'aime bien aussi me laisser guider quand je vais sur l'estran. J'ai souvent en tête des algues que j'aimerais bien trouver, mais à chaque fois, je me laisse porter par ce que je trouve, quelque chose qui va attirer mon attention et qui va en fait être le démarrage d'une nouvelle petite recherche. Donc voilà, ça peut être aussi des algues plus petites selon leur caractère. En fait, je vais utiliser différents outillages.
0: Dans l'atelier de Violaine, entrons maintenant dans la matière. Partons avec elle à la découverte des différentes variétés d'algues qu'elle utilise dans son travail sur le métier à tisser.
1: Là, il y a de la Saccharina latissima, donc elle est sèche, donc elle est vraiment très croustillante, je dirais. Ici, on a... Ça, c'est une algue japonaise que j'ai récupérée, la Minaria japonica. Ici, c'est une algue que j'aime bien, c'est de la... Saccharina polychides, c'est une algue invasive sur les filières des algoculteurs. Donc, c'est vrai que souvent, à coup de machette, quand ils soulèvent leur filière, ils la remettent à l'eau. Ça fait une énorme biomasse perdue. Et moi, j'aime beaucoup faire des choses avec. J'ai fait un grand poncho en macramé, qui est vraiment né de la forme de l'algue, en fait. Il y a du haricot de mer, Montalia elongata, il y a un peu d'hyperborea. Là, c'est des algues qui ont l'air d'être des peaux de serpent. C'est parce que je leur ai appliqué une impression au bloc dessus. Vous en voyez aussi qui sont colorées, en coloration végétale.
0: À regarder les algues, on voit tout le travail de la matière. Les couleurs, les nuances, les effets obtenus après beaucoup d'essais, de coloration et, comme le dit Violaine, de bidouille. J'ai voulu en savoir plus sur la manière dont elle récolte sa matière sur l'estran.
1: C'est un moment un peu rituel parce que les grandes marées, c'est quand même bien précis. La meilleure époque, c'est la grande marée de mars, donc c'était récemment. Moi, je suis allée dans le Finistère. Et on a un temps donné. La grande marée, elle va être basse à peu près. On a un créneau de 2 heures. Et j'aime particulièrement justement qu'on soit qu'on soit dans ce rythme-là. C'est la nature, les éléments qui nous donnent le là en fait. Et donc c'est aussi un moment assez méditatif et aussi très très luxuriant, je trouve. En fait, quand on va sur l'estran en temps de grande marée. Ben, en fait, c'est assez magnifique, quoi. Et on voit, surtout dans les zones plus lointaines, on voit des choses qu'on voit pas d'habitude. Les algues sont vraiment aussi, alors, pic de leur croissance, elles ne sont pas abîmées, il y a quelque chose vraiment de luxuriant. La récolte, c'est bien cadré, donc on peut les couper avec un ciseau ou un couteau, on laisse toujours 20 cm à peu près de l'algue, on n'en prend pas plusieurs au même endroit, et puis on peut récolter des petites quantités à raison de sa propre consommation familiale. Donc moi ce que je fais c'est des petites récoltes de prototypage en fait. Et après, quand j'ai besoin de plus grandes quantités, je travaille avec des algoculteurs.
0: Comment se portent les algues en ce moment en Bretagne? Est-ce qu'il y a des choses à dire là-dessus? Est-ce qu'elles se portent bien? Est-ce qu'elles sont en grand nombre? Est-ce qu'elles rencontrent aussi des difficultés? Est-ce qu'il y en a qui disparaissent? D'autres qui finalement sont peut-être plus invasives?
1: En Bretagne, on a des eaux encore fraîches, donc elles se portent encore bien. Mais il y a des zones déjà plus très lointaines qui pâtissent en fait du réchauffement climatique. Elles aiment pas les macro-algues, elles aiment pas du tout l'eau chaude.

0: On a parlé des algues, de leur présence sur l'estran, de la manière dont Violaine les récolte. Maintenant, on entre dans l'atelier. Quelle est donc cette pratique qui va de la récolte jusqu'au tissage? Pourquoi le tissage? Comment se construit un projet de la matière brute à la pièce finie? On verra des techniques très différentes. Le plissage, la dorure, le tressage, la broderie, la coloration végétale, parfois même la découpe laser. Mais au fond, ce qui intéresse, c'est moins la technique que la relation avec la matière. Qu'est-ce que les algues imposent? Ce qu'elles résistent? Ce qui les surprend? Le geste artisan ici n'est pas neutre. C'est une façon d'être en relation avec le vivant. Pour commencer, on va suivre cette matière juste après la récolte. D'abord le séchage, puis la coloration. Comment se passe le processus de transformation de la matière première, brute? Quelles sont les premières étapes une fois rentré un peu chez soi à l'atelier?
1: Il y a toujours une période de séchage, c'est ma manière de les stocker. Je peux aussi, donc moi j'ai, je travaille une manière de les traiter, de les garder souples, c'est un traitement de surface très soft. Et donc je peux aussi décider d'en traiter tout de suite parce que j'en ai besoin, parce qu'après elles sont souples, donc c'est des fois plus facile aussi à stocker. Donc voilà, c'est d'abord un séchage. Et puis c'est vrai qu'au fur et à mesure des projets, je vais aller piocher un peu dans ce que j'ai et puis leur faire subir une deuxième transformation qui va être soit de la découpe, soit de la coloration, en lien avec les différentes techniques d'ennoblissement.
0: C'est quoi ce traitement que tu appliques aux algues pour qu'elles restent souples?
1: c'est mon petit secret. Oui, du coup, c'est quelque chose que j'ai mis au point avec, une trame de base assez accessible. Mais après, moi, c'est surtout dans le peaufinage et dans la compréhension des spécificités de chaque espèce, ce qu'elles vont aimer. Aussi de savoir comment je veux que soit mon algue à la fin. Donc, est-ce que je la traite beaucoup, un peu?
0: Avec quel chercheur as-tu travaillé pour comprendre les mécaniques de coloration?
1: Un chercheur en coloration végétale, ça a été le premier échange en fait officiel autour de la matière. C'était vraiment au tout début du projet, c'est-à-dire 2016. Et à ce moment-là, quand on a vraiment mis les mains dedans, algues colorées par des plantes, il y avait vraiment aucune littérature dessus. Donc c'était une vraie recherche de fond. Et assez passionnante aussi. Et voilà, après, on a aussi compris que, colorer des algues, c'était vraiment possible. La question la plus cruciale restant, parce que pour colorer, il faut aussi décolorer d'abord. Et donc, comment décolorer sans abîmer une algue?
0: Très bien. Et après, donc, on a la partie séchage. Ça met combien de temps à sécher une algue?
1: Ça dépend vraiment du soleil, du temps et de la météo. Mais quelques heures en général, une journée, ça dépend si elles sont très épaisses ou pas.
0: C'est assez rapide en fait. Est-ce que, pour revenir là-dessus justement, sur les particularités issues de l'algue, pourquoi ça prend bien la lumière?
1: Parce que ça a des pigments, donc ça a des pigments, elles ont toutes de la chlorophylle, même pas que les algues vertes. Et elles ont d'autres pigments en plus qui viennent leur donner le côté brun ou rouge, et donc elles ont une variété comme ça de couleurs, et c'est surtout qu'elles vont se patiner, ces couleurs vont pas rester, si on les met à la lumière elles vont se modifier, il y en a qui sont plus tenaces et qui vont rester, donc on arrive à des camaïeux en fait, et puis elles ont cette translucidité avec des textures, par exemple la saccharina, là quand vous la voyez, celle-là elle est vraiment très texturée, j'ai appliqué aussi une feuille d'or dessus.
0: Alors à côté c'est complètement différent, là pour le coup ça semble même très mécanisé dans le motif. Est-ce que tu peux me décrire, est-ce que c'était quelque chose qui existait déjà à l'état naturel ou pas du tout?
1: Oui, ça c'est un échantillon où j'ai

0: avec un tissage, une technique de trame supplémentaire. Et du coup, les écailles apparaissent les unes après sur les autres. On ne voit pas du tout la chaîne, là, qui était de toute façon en nylon, donc assez transparente. Et il y a eu une partie gravée aussi sur les algues. Donc ça donne un vrai chatoiement et une variété de couleurs. Et c'est vrai qu'elle fait, très écailles de poisson, comme une typologie esthétique.
1: Et il y a aussi, quelque part, un aspect un peu brillant, même un peu humide, quelque part, qu'on retrouve là-dessus. Est-ce que c'est naturel ou il y a eu un après, quelque chose qui a été ajouté, un traitement en tout cas, qui a permis d'avoir ce rendu ?
0: En fait, la manière de les garder souples, je leur fais conserver de l'eau. Donc, elles vont toujours avoir un reste d'humidité. Hein. Une algue humide, c'est une algue, quand elle sort de l'eau, elle est composée à 90% d'eau. Et une fois séchée, il ne reste plus beaucoup de matière. Du coup, c'est très friable, très cassant. Donc là, elle a en fait encore une humidité un peu contrôlée qui va sortir et qui va être encore fluctuante selon le temps qu'il fait.
1: Ce qui est intéressant aussi, c'est que cette matière, finalement, elle continue à... Elle n'est pas inerte, et quelque part tant mieux, et elle continue à vivre en fonction de la météo et de l'endroit où on se situe.
0: Oui, et puis c'est un traitement de surface, c'est-à-dire qu'on ne peut pas les laver, on ne peut pas les remettre à grandes eaux pour les nettoyer. Et c'est une contrainte, mais ça garantit aussi qu'on reste sur des matières encore biodégradables, ça veut dire qu'on pourrait les remettre dans la mer ou dans son terreau, dans son compost, elles repartiraient à la terre.
1: Alors là, pour le coup, en tant que designer qui se soucie du vivant, ça peut être ouvrir justement un champ, en tout cas, d'exploration assez infini, quoi.
0: Oui, c'est un champ d'exploration assez large, mais comme je disais, assez contraignant, parce que faire avec une matière qui évolue, est-ce qu'on est vraiment prêt à ça ? Ça nous met vraiment face à des questions de avancer avec une matière impermanente, donc quelque part insécurisante. C'est vrai que nous sommes habitués à des process industriels très sécures où la matière est solide, elle va durer. Dans une optique de longévité, d'usage partagé, c'est super, c'est évidemment intéressant. Mais avec rajouter en plus une notion d'obsolescence, là c'est peut-être plus problématique.
1: Comment on décrit quelques œuvres à celle que l'on voit à côté qui est complètement différente ?
0: C'est la partie supérieure de la fronde, de la partie feuille, on pourrait dire, de la saccharina. Elle a quand même eu ses parties froufrou du côté qui ont été coupées. Parce que souvent, je récupère en fait la partie froufrou, qui est un peu comme une partie très ondulée, qui va servir à un autre usage. Et après, j'ai la partie centrale plus homogène. Et cette partie centrale qu'on voit là, c'est presque comme une mer agitée, en fait. Il y a vraiment une texture presque aussi peau de serpent, quelque part, ou alvéolée. Et évidemment, ces creux vont créer des zones sombres, des zones claires et qui prennent la lumière de manière assez magique. Ouais, ça, c'est les joies des accidents de la recherche. En fait, c'est les bons accidents. C'est une algue qui est restée, c'est une saccharisa qui est restée très longtemps perdue dans une cuve d'indigo, repliée sur elle-même. Et du coup, il y a un effet de réserve assez magique qui lui donne aussi une texture. Puis elle est un peu effilée à des endroits, donc je l'ai plaquée entre deux plaques de verre. Ça l'a figée, mais ça l'a fait partir vraiment presque comme un poisson qui avance ou, ou un autre organisme.
1: Il y a un peu une forme un peu de poulpe quelque part.
0: Oui, c'est vrai que plus qu'un poisson, c'est peut-être un poulpe qui avance avec ses tentacules.
1: Venons-en maintenant aux étapes de la transformation de la matière. Plusieurs techniques sont alors mobilisées pour travailler les algues et leur donner leur forme finale.
0: Je peux appliquer différentes techniques d'ennoblissement textile. C'est vrai que depuis le début, j'ai vraiment aimé, avec les algues, découvrir le tissage. Il y a quelque chose qui se passe qui m'intéresse vraiment. Je pense que c'est une technique très complémentaire de l'identité esthétique de l'algue qui peut être, qui est très organique, qui est assez libre, un peu sauvage. Et je trouve qu'elle peut aussi devenir très kitsch. Et je trouve que la rigueur de tissage, la finesse,

0: vient vraiment apporter. C'est vrai qu'en termes de technique d'ennoblissement textile, j'ai essayé beaucoup de choses. Moi, j'ai pas tous ces savoir-faire, hein, que sont le plissage, la broderie, le gaufrage, la presse, la maille. Et donc, c'est vrai que j'ai plus développé à l'atelier le tissage et que je suis allée voir différents artisans qui avaient les compétences et avec lesquels j'ai collaboré pour des essais, pour du prototypage. Donc ça, c'est vraiment, je trouve que ça reste vraiment très fort de ma formation de designer initiale. Mon champ de compétences est aussi limité, mais dès que j'ai besoin, je sais assez bien m'appuyer sur un réseau complémentaire. Donc ça, c'est un petit métier de prototypage mécanique à 24 cadres qui permet de faire des armures assez complexes parce qu'il y a 24 cadres et sur une largeur pas si grande que ça, c'est 60 cm de maximum. Et donc, quand je tisse, j'ai besoin d'avoir une chaîne, donc c'est ce qui va passer à travers le métier. J'ai besoin d'avoir une chaîne en fil continu. Donc là, j'utilise du lin ou du chanvre, hein, qui sont les fibres plus écologiques qu'on trouve. Et donc, j'ai du lin ou du chanvre, et en trame, je vais passer mes algues. Donc là, la pièce, on a une chaîne de lin noir en 50 cm de large. C'est une chaîne que j'ai montée de manière ajourée, donc tous les centimètres, la chaîne disparaît. Ce qui me permet de faire ce qu'on appelle un effet trame. Ça veut dire que au maximum, puisque je passe mon algue en trame, je vais essayer qu'elle apparaisse vraiment, que ça soit vraiment elle qui soit mise en scène. Et là, j'ai des petits échantillons successifs. En fait, là, je prépare, c'est pour des cadres de pièces uniques tissées. Donc voilà, j'en fais plusieurs en même temps. Et là, on a au niveau des algues, on a des algues qui ont déjà un peu maturé, donc qui sont devenues, qui ont un petit côté plus terracotta, orange, qui est arrivé. Et on a de la saccharisa et de l'immentalia.
1: Est-ce que tu as d'autres éléments que tu aimerais mettre en avant en termes de techniques que tu utilises régulièrement ou ponctuellement dans tes projets ?
0: En fait, de plus en plus, je vois que j'aime vraiment bien cette formule de collaboration avec un savoir-faire complémentaire. Dans ces cas-là, on peut travailler, j'arrive avec ma matière et le savoir-faire textile d'un autre expert. Et ça, je trouve que ça fait en fait des collaborations hyper fertiles. Et j'ai cette année peut-être plus travaillé autour de la maille avec notamment Jimmy Hoffs, un ami qui est éleveur de chèvres, mohair et designer maille. Donc on a travaillé ensemble sur une pièce assez notable qui est vraiment comme un chandail en algues avec les algues qui sortent au bout du chandail très sauvage et des algues qu'on a laissé sécher et on a formé vraiment le vêtement comme si un corps l'habitait. Et donc en séchant, ça fait que la maille qu'on a travaillée on a travaillé sur une machine à tricoter, mais version manuelle, sans chariot. La maille a séché et les algues sont très fines, donc on arrive à vraiment à presque comme un grillage très très fin d'algues qui forment cette pièce. Comme c'est une transformation assez longue, enfin le process est assez long depuis la récolte, c'est vrai qu'il faut vraiment partir d'algues en bon état. Donc ça, c'est la limite, on peut pas partir avec des algues qui sont pas impeccables. Et après, ça, cette connaissance, elle est arrivée aussi avec l'expérience de savoir ce qui va être possible. Et c'est vrai que en tissage, l'algue, elle est renforcée par la structure croisée avec du lin. Et ça fait des matériaux assez résistants. On est souvent étonné, en fait. Et puis, voilà, ça, c'est aussi mon savoir-faire qui s'écrit de plus en plus. C'est, OK, j'ai envie de faire ça. Si j'ai envie d'arriver à ce résultat, quelle algue je vais utiliser, avec quelle technique, à quel moment de sa croissance et comment je vais la traiter.

0: 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Avant de retrouver le fil de notre échange avec Violaine, je vous propose un détour par l'atelier. Découvrons ensemble le tissage des algues sur le métier. Comment les gestes s'enchaînent, du maniement des bobines à l'usage de l'ourdissoir, jusqu'à la trame elle-même, où les algues deviennent matière textile. Entre les sons et la mécanique, un instant suspendu, hors du temps, dans ce perchoir surplombant le port de Vannes.
1: Là, je suis avec une trame supplémentaire et là, je vais juste mettre un petit peu de haricots de mer. Haricots de mer tout jeune. Des fois, je dis, comme on dit, du baby alpaga ou je dis du baby haricot de mer. Et donc, je le passe. Comme ça, là, je le laisse sortir de l'autre côté pour les petits échantillons qui vont être encadrés, qu'on voit la matière. Voilà. Et hop. Et puis après. Là, un peu de chêne. Je repasse le lin noir que je viens passer pour voilà, renforcer le tissage. C'est une navette avec une bobine de fil, enfin de lin noir que je fais à la main sur cet outil-là en fait, pour faire comme une canette quoi. Voilà, donc je passe, j'alterne, je passe le lin et les algues. Là, c'est de la toile, 1/2.
2: Alors ça, c'est quoi ? C'est, on dirait, une sorte de touche, un peu comme d'un orgue, mais c'est quoi ?
1: Bah, c'est en fait un clavier qui me permet de monter, de choisir quel cadre je vais monter et descendre. Voilà, donc dans ces cadres, on a les lisses avec les fils qui passent et qui vont être soulevés. Ouais, bon, le tissage, c'est vraiment un principe binaire, un fil pris, un fil laissé, et comment on compose avec ça. Après, on peut aussi rentrer... Là, la chaîne de différentes manières et ça va interférer sur le tissage aussi. Donc, il y a beaucoup de combinaisons possibles. Là, quand on rentre, on a l'ourdissoir. Donc, c'est pour préparer la chaîne au tissage pour qu'elle ait une tension égale. On va venir entièrement la passer sur l'ourdissoir. Et puis, on décide avant, je veux faire 5 mètres. Donc, je vais faire suivre un chemin de 5 mètres et je vais la mettre à telle densité, combien de fils au centimètre selon l'épaisseur du fil. Là, j'ai des caisses en bois dans lesquelles je viens stocker mes algues. Pas mal sont traitées, là. J'ai un autre lieu de stockage pour les sèches. Et après, on a un peu de rangement où j'ai aussi des caisses avec des algues, une série de caisses avec des algues prêtes qui m'inspirent. Et au milieu, au centre, le métier à tisser.
0: Après avoir suivi toutes les étapes de transformation de la matière... Et vu les pièces se construire sur le métier à tisser, venons-en aux œuvres. Car entre l'atelier et les musées, il se passe quelque chose. Comment ce travail est-il montré ? Que signifie le fait qu'une pièce rejoigne la collection permanente du musée de Philadelphie, ou soit exposée à la Triennale de Milan ? Derrière ces lieux de reconnaissance, il y a aussi une question plus profonde. Que raconte ce projet de notre rapport aux matériaux, aux vivants, et à la place que peut encore prendre le geste artistique aujourd'hui ?
1: J'ai vraiment participé à une large série d'expositions à l'international aussi. Et j'ai une pièce qui est dans la collection permanente du musée d'art de Philadelphia. Donc un tissage d'un mètre. Au démarrage, j'étais pas forcément que dans le textile avec les algues. J'ai expérimenté de manière aussi plus 3D, de manière sculpturale. Là au-dessus de nous, on a des cocons, c'est des branches de châtaignier qui étaient vertes au début et que j'ai enroulées d'immentalia, de haricots de mer. Je voulais vraiment c'est des sculptures qui évoquent vraiment le mariage des lignées, la lignée verte et la lignée brune. J'ai travaillé comme ça aussi avec des algues séchées, mais c'était une période de recherche. Et en fait, je vois que je suis passée par différentes phases. Il y a eu une période qui était plus centrée sur la R&D, la stabilité, la coloration. Après, il y a eu une période aussi où j'ai travaillé la portée philosophique de ce projet en accent plus sur le textile, en me disant ben, pour l'instant, je ne sais pas où je vais emmener ma matière. J'aime qu'elle soit une matière textile, on peut en faire des choses, mais je ne veux pas l'enfermer dans un usage. Tout le monde me disait, mais tu vas faire quoi avec tes algues ? En fait, je dis, ben, en fait, pour l'instant, je peux pas dire parce que je les connais pas encore. Je dialogue, j'ai besoin de comprendre, en fait, là où je peux les entraîner. Et c'est vrai que c'est assez récemment, maintenant, quand je travaille des pièces, j'ai assez envie de les tourner en vêtements, assez envie de leur trouver des usages plus définis, en fait. Mais je crois que c'est important d'avoir cette lenteur aussi quand on est comme ça en compagnonnage avec un matériau, parce que les récits s'écrivent lentement.
2: Oui, mais je pense qu'effectivement, face à l'accélération du monde, quelque part, de revenir à la matière et au vivant et d'avoir une forme de ralentissement, c'est peut-être aussi bénéfique.
1: Oui, puis c'est aussi une question de porter beaucoup d'attention sur le process. Et dans ces moments-là, c'est ce que j'apprends sur la matière, mais évidemment sur ce qu'elle m'apprend sur moi-même. Et donc, c'est une transformation mutuelle, en fait.
2: Il y a des œuvres qui, pour le coup, sont plus travaillées, peuvent devenir des vêtements.
1: C'est vrai qu'on se destine plutôt à des pièces d'exception, événementielles. Et donc oui, il y a eu des vêtements pour la haute couture. Donc là, moi, j'ai fourni le tissage au maître et eux, ils ont façonné. J'ai pu travailler aussi des accessoires finis, cette fois-ci, pour des marques de luxe qui voulaient, pour leurs photos, avoir des objets uniques. Ils ne voulaient pas des objets du marché pour leurs photos qui accompagnaient leurs vêtements.
2: Alors, c'est quoi comme type d'accessoires, pour le coup, que tu as pu réaliser ?
1: Des bijoux, ceintures, sacs, voilà, principalement. Et c'est vrai que moi, il y a un univers aussi, ça fait partie de la phase actuelle. J'ai vraiment envie de travailler avec le domaine des arts vivants. Et les algues, elles adorent la lumière, elles prennent vraiment bien la lumière et le mouvement. Donc j'aimerais beaucoup, beaucoup travailler dans des grands projets collectifs aussi, travailler avec d'autres sur la mise en place d'univers esthétiques et la production de pièces pour de la danse contemporaine, pour des arts vivants, des installations.
2: Si on passe à côté, on a toute une table d'échantillons. Est-ce que tu peux me décrire effectivement la table, ce que l'on voit ?
1: Les premiers échantillons que j'ai fait aux Arts Déco, qui ont 10 ans, qui vont assez bien, qui ont sont un peu décolorés, pas ceux que j'ai colorés en végétal. Ils ont été assez protégés. Hein. Et puis on voit une succession de recherches, pas mal d'échantillonnages d'algues aussi qui ne sont pas colorées, donc en couleur naturelle. Par exemple, ici, on voit cet échantillon très, je dirais très sauvage. En fait, c'est un échantillon avec de la sargasse. Donc la sargasse dont on entend beaucoup parler de manière problématique, notamment aux Caraïbes. Et là, j'en ai fait un échantillon. Et c'est vrai qu'en faisant cette sargasse, en faisant cet échantillon de sargasse, à la manière d'une fourrure, un peu vraiment la sargasse, là, me faisait penser à l'esthétique d'une fourrure. Je me suis dit, tiens, ça serait intéressant de travailler un abécédaire ou un dictionnaire amoureux des algues qui viendrait présenter, sous la forme d'échantillonnage, une algue en tant que textile et lui trouver en fait le langage textile qui parlerait le mieux d'elle.
2: Autre univers, alors là c'est tout à fait différent, très doux, très chaleureux, donc la matière le permet. C'est vrai que une algue à prime abord, on pourrait avoir quelque part un peu peur de la toucher, et là on a vraiment un l'effet complètement inverse. On a un sentiment de quelque chose d'assez de très chatoyant, de réconfortant même, donc par la matière.
1: On est dans une matière assez épaisse, assez lourde quand même. On peut aller vers du très fin, il va falloir découper, préparer les algues de manière beaucoup plus fine, ce qui rajoute du temps de production. Mais d'elles-mêmes, elles donnent une matière assez épaisse, assez qui se prête pas mal en fait aussi à l'univers de l'intérieur, de la décoration. Et là, on voit un autre échantillon. Ça, c'est vraiment quelque chose, une manière de faire que j'aime beaucoup. C'est que je tisse et je viens pas faire de retour de la matière dans le tissage. Je laisse sortir les algues en trame, en frange. Et j'aime bien, en fait, cette alliance-là, d'avoir le côté tissé, manufacturé, et puis qu'on voit la matière. Ah, en fait, on la voit sortir. On parle d'elle aussi telle qu'elle est.
2: Où est-ce qu'on peut voir tes productions, tes œuvres?
1: Actuellement, j'ai une pièce exposée à la manufacture de Roubaix. Donc autrement, c'est selon les expositions. Et puis après, j'ai pas mal de choses aussi en ligne. Et puis, des fois, il y a des temps plus privilégiés à l'atelier, sur rendez-vous, sur demande. Je fais un peu d'atelier grand public aussi, en général l'été.
2: Il y a ce projet d'abécédaire de 26 échantillons. Est-ce que tu peux nous en dire un petit peu plus de ce projet et avec qui tu aimerais le réaliser?
1: Donc ça, c'est un projet que j'aimerais bien réaliser en collaboration avec des scientifiques que je viendrai interviewer sur des algues en particulier. Donc l'abécédaire que j'aimerais présenter peut-être sous la forme d'un livre ou d'une exposition. Donc d'avoir un échantillon d'une algue en oblie de manière à mettre en valeur et à parler vraiment de l'identité de cette algue, et de récolter à côté des notes, enfin de récolter des éléments notables sur la technicité et sur les choses un peu marquantes, les éléments marquants de cette algue. Parce que je trouve que l'association des deux, de regarder l'algue d'une manière textile, poétique, en proposant en complément en fait un regard scientifique pointu sur des choses qu'on n'imagine pas sur cette matière, je trouve que l'un et l'autre pourraient vraiment s'accompagner et s'enrichir, en fait. J'aimerais bien, en fait, travailler en collaboration. Oui, on a répondu à un appel à projet avec une amie du laboratoire biotechnologie marine de Vannes, mais qui n'a rien donné. Mais j'aimerais bien, en fait, réussir à trouver un cadre. Et après, moi, j'irai en fait récolter la matière auprès de différents scientifiques de mon réseau que je connais et qui vont être peut-être potentiellement différents coins du monde aussi.

0: Des algues au territoire. Après son master spécialisé à l'ENSI et sa mission à la station marine de Concarneau, en lien avec le Muséum d'histoire naturelle, une question s'ouvre. Que veut poursuivre Violaine avec les algues? Et au fond, que peuvent-elles nous dire des transitions territoriales? Comment cette matière, née du littoral, peut-elle devenir un point d'appui pour penser les liens entre vivants, usages, territoires et futurs possibles?
1: En fait, ce que j'observe surtout, c'est que c'est ce travail artisan des algues qui m'a entraînée à avoir envie de nourrir une réflexion sur le territoire. Je crois que je peux pas encore dire vraiment comment je vais réussir à travailler les algues dans ces questions de territoire. Peut-être que je travaillerai pas les algues en abordant les notions de territoire, mais elles ont été comme un guide en fait. Pour faire émerger ces réflexions. Donc oui, pendant ce master, j'ai eu la chance de passer quelques mois à la station marine de Concarneau. Donc là, pas pour travailler à la base sur les algues, c'était un sujet sur l'éolien en mer et la biodiversité marine. Et donc c'est en menant le projet sur l'éolien en mer que j'ai finalement aussi recoupé quelque part et rapproché ce sujet des algues avec un questionnement et une réflexion sur l'éolien en mer et l'intégration en fait de cultures multitrophiques intégrées à l'éolien en mer, donc dans lesquelles on pourrait aussi accueillir de la culture d'algues. Et pour ça, j'ai été investiguée et j'ai rencontré des récoltants, des pêcheurs, des exploitants éoliens, les réseaux RTE, des scientifiques beaucoup aussi. Et en fait, finalement, ce qui est intéressant, c'est de voir une méthodologie de recherche qui était sur un matériau avec une démarche artisane. Elle a beaucoup infusé, nourri. Cette méthodologie qui tout d'un coup s'appliquait en fait à un système plus large au territoire et j'ai vraiment aussi eu beaucoup de plaisir à trouver à endosser en fait une casquette d'investigation, enfin vraiment de ce qu'on pourrait appeler du design d'investigation. Ça veut dire récolter des indices dans toutes ces personnes interviewées, tous ces milieux observés, récolter des indices qui vont aider à construire des scénarios de réponse en fait pour les problématiques posées.
0: Alors est-ce que tu as justement des exemples de problématiques posées, de réponses potentielles qui te viennent à l'esprit suite à ce travail-là?
1: À travers l'éolien en mer, finalement, ça posait la question de comment on fait communauté sur le littoral, notamment dans un projet d'envergure industrielle avec d'autres communautés plus artisanes autour. Donc ça a posé évidemment la question de qu'est-ce qui se passe quand on vient proposer un co-usage d'une zone industrielle offshore avec des pêcheurs, avec des aquaculteurs, des algoculteurs. Donc là, on a la question aussi moi, j'ai soulevé la question de différentes temporalités, en fait. Quand on n'a pas les mêmes saisons, les mêmes cycles et les mêmes rythmes de travail, comment on peut travailler ensemble? Dans l'investigation aussi que j'ai menée et les indices que j'ai trouvés, c'était assez frappant parce qu'en fait les exploitants, l'exploitant EDF du site que j'observais, donc de Guérande à Saint-Nazaire, tout de suite ils m'ont dit en fait on n'est pas opposé au co-usage sur ce lieu. Après j'ai été voir les récoltants qui avaient souffert en fait de la venue de l'éolien avec les transformations sur l'estran, mais qui disaient nous on a de la place dans notre lieu avec une arrivée d'eau de mer, on pourrait héberger une pépinière d'algues. Les pêcheurs après que j'ai été rencontrés, ils me disaient je pourrais faire ça en complément pour ma retraite. En fait, ils avaient des ouvertures comme ça. Donc, c'est pas tout le monde qui répond comme ça, mais c'est une collection de petits signes. Et en fait, pour moi, ces signes-là, ils sont vraiment un peu avant-garde. Et ils montrent aussi, ils nous donnent aussi des réponses pour le futur, pour des projets collectifs.
0: Et est-ce que justement, à partir du moment que tu travailles avec des chercheurs, est-ce que ça a aussi changé ta pratique artisane?
1: Mais en fait, dès le début, moi, j'ai eu envie de collaboration avec les chercheurs et le challenge, c'était de trouver les cadres pour. Donc, ça a toujours été très, enfin, pas officiel. Donc, essayer de trouver les gens qui avaient les compétences et qui étaient assez intéressés par le projet pour aussi donner un peu de leur temps. Je dirais que ça n'a pas changé ma manière artisane de faire, mais par contre, je me suis découverte chercheuse aussi. Je me suis dit, en fait, c'est une vraie posture de chercheur, quoi. Donc, je me dis, bon, peut-être je devrais dire artisan, designer, chercheur.
0: Et justement, sur cette question de la recherche, il y a le lien aussi à la pensée. Donc là, on est parti de la matière, on a échangé sur la question du vivant, du rapport à la mer, et puis on voit bien que se dessine quelque part un chemin à dessin avec les transitions. Est-ce que tu as justement des réflexions, des apports philosophiques qui guident ta pratique?
1: Ça fait partie d'une des phases, justement, tout à l'heure je parlais de la phase plus culture, plus au début de recherche, ensuite plus recherche et développement, et après j'ai eu besoin, ce que je disais, j'ai eu besoin de trouver un peu une terre d'ancrage pour ce projet, parce que le risque c'était un peu de partir dans tous les sens, et c'est vrai que quand j'ai eu la chance de dialoguer avec Augustin Berk, qui est géographe, philosophe, qui est aussi prix Cosmos 2018, c'est l'équivalent d'un prix Nobel de l'écologie, et en fait j'ai dialogué avec lui au moment où on m'a proposé d'écrire un chapitre dans une revue scientifique en fait qui s'appelle Seaweed Around the World, et donc il n'y avait que des scientifiques qui écrivaient sur les algues, et ça a été la première un peu ouverture de me dire tiens, c'est chouette de voir qu'un regard créatif porté sur une même matière les intéresse. Et donc c'est dans le cadre de ce chapitre que j'ai démarré le dialogue avec Augustin Berk, qui a été le relecteur du chapitre. Et c'est vrai que ça pensait. Donc lui, il professe la mésologie, l'étude des milieux. Et c'est vrai que ça m'a beaucoup porté. Donc c'est vraiment un très grand intellectuel que j'ai eu du plaisir à écouter, en fait, bon, à lire aussi. Mais j'ai beaucoup aimé, en fait, associer cet apport intellectuel en étant moi-même en tissage, en fait, en mouvement. Ça, je pense que ça m'aidait aussi à intégrer sa pensée.
0: Alors, si on continue sur cette question philosophique d'habiter le monde, d'habitabilité, est-ce que c'est des éléments sur lesquels tu es en résonance ?
1: Les algues sont une porte d'entrée pour moi sur la manière dont, pour m'aider à trouver la manière dont je veux habiter le monde. Et pour reprendre sur Augustin Berk, il m'a en fait donné une très belle phrase en 2023, je vous la lis. La cosmicité, en somme, ce serait que vous, Violaine, qui cheminez sur l'estran à la recherche d'algues, vous deveniez l'estran et le disiez en alguais.
0: Donc là, on est vraiment sur un imaginaire aussi très fort. On est sur... c'est quelque part l'algue peut devenir langage. Moi, je fais un pont aussi par rapport aux échantillons, donc 26 échantillons comme lettre de l'alphabet. Donc là, on a un lien en tout cas qui semble tenu.
1: On a un lien d'écriture en fait, et on revient à la lenteur aussi, c'est l'histoire qui s'écrit. Et d'ailleurs, c'est aussi pour ça, je pense, que je suis énormément sollicitée par des étudiants, pour de l'inspiration en fait, et je vois que c'est, je pense que l'inspiration elle est là quand le récit justement prend corps en fait, et donc pour moi aussi c'est ce qui, autant qu'un dénouement et une stabilité financière, c'est ce qui aussi valide le projet. Le fait d'utiliser une matière entière, ça a été assez clé en fait. Parce que j'étais intéressée par la notion de fil, de venir enrober un fil, donc j'allais plutôt vers les micro-algues, et je voyais que j'aurais pas les mains dans la matière, ça serait de la biotech, ça serait, voilà, je serais orpheline de la matière, et moi je voulais un travail artisan, je sentais que c'était fondateur. Et en fait, j'ai réalisé, mais plus récemment, là, que le fait d'utiliser la matière entière, c'était vraiment une partie hyper intéressante dans la transmission, en fait, à un public, à un usager. Quand on a les textiles en algues, en fait, ils nous parle de la matière, et c'est pas un composite où on se demande tiens il y a combien de pourcents d'algues, on le voit pas vraiment, et c'est vraiment une force de familiarisation et de transmission, et Et je pense que c'est aussi quand on arrive à des points comme ça qui paraissent, peuvent paraître anecdotiques, mais qu'on arrive à des passerelles un peu de communication entre les mondes. Ça veut dire que les algues, elles viennent dans notre univers. Le textile, c'est tellement notre vie quotidienne. Enfin, et de voir ces ponts qui se créent, eh ben, je pense que ça peut aider à justement relier aussi des imaginaires, l'imaginaire du monde des vivants avec les humains, et que on est, ben, puisqu'on s'est quand même beaucoup affranchi et séparé de la nature, on a aussi tout un imaginaire qui s'est appauvri en fait. Et donc de recréer comme ça du récit qui vient un peu prendre les gens par l'émotion, parce que je pense que l'émotion c'est vraiment capital dans ce moment-là. Si les gens sont touchés par une matière, ils vont s'en rappeler en fait. Donc moi je pense que c'est là où est mon engagement écologique, c'est de parler la matière et de vraiment raccorder et venir utiliser l'émotion comme moteur et finalement comme cosmopoétique aussi. Voilà. J'ai beaucoup aimé cette phrase d'Auguste Strindberg lors d'un de nos échanges écrits en juillet 2019. Que se répondent les mondes ouverts, l'un par un chercheur, l'autre par une artiste. C'est ce qui peut leur arriver de mieux, devenir un monde commun, accueillant, pour d'autres aussi, dans la grande chaîne trajective de l'histoire.
0: Justement, qu'est-ce qui te touche sur cette phrase ?
1: Bah, la complémentarité, ouais, et l'hybridation, quoi. Puis surtout, bah, la place pour tout le monde, et pour les artistes aussi, parce que c'est quand même assez challenge en général.

Merci à Violaine Buet de m'avoir ouvert les portes de son atelier et de nous avoir plongé dans sa manière de faire. Parce qu'à travers son travail de designer textile, on comprend comment les algues peuvent tisser d'autres imaginaires. Des imaginaires ancrés, concrets, capables d'agir dans nos territoires de vie.

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pour cette 58e émission. J'ai sélectionné des morceaux dont les titres contiennent tous le mot « monde ».

0: merci à Erwan Salmon pour le générique.
1: Et à Giovanni Di Paolo pour les fleurs. Belle soirée à vous.
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4: Leo Nilsson est un compositeur et artiste sonore suédois. Son travail explore les liens entre la composition électroacoustique, la musique concrète et les débuts de la musique assistée par ordinateur. Il a terminé ses études en Suède et il fait vraiment partie de cette génération de compositeurs qui ont suivi une formation approfondie dans les grands studios européens, notamment le GRM avec Schaeffer et la VDR sous l'égide de Stockhausen. Nous sommes très fiers de présenter la troisième session pour la plateforme Modulisme d'un des premiers compositeurs de musique électronique, session Modulisme 140, Leo Nilsson.

0: Venez d'écouter la session Modulisme 140 par Léo Nilsson, un pionnier de la composition électronique, early électronique, donc artiste sonore suédois qui étudia avec Schaeffer et Stockhausen. Bien le bonjour chez vous.
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coup, donc, on vient d'ouvrir l'aléatoire 112 avec le duo londonien The Femme Cells et le titre It Needs Me. 22 morceaux ce soir pour conclure la saison, avec à suivre Sunset de Caroline Polachek. Et c'était paru en 2013, ça.

Le groupe Ille et Vilaine, déjà passé dans l'émission par le passé. Ici, c'était un titre qui était paru en 2015, mais qui est revenu un petit peu sur le devant de la scène il n'y a pas longtemps. Donc le titre s'appelle Surf Rider, et s'il est revenu sur le devant de la scène, je disais, c'est qu'il était dans la bande originale du dernier film de Paolo Sorrentino, La Grazia. On passe maintenant à TH avec Le Terrain. C'était paru en 2024 sur le label Novice Land.

Là, on était carrément reparti en 1960 avec Etta James, At Last. C'est la dernière émission de la saison, je l'ai dit tout à l'heure. Alors, on va, avant de passer au titre suivant, je voulais remercier les gens des équipes de l'autre radio et de JetFM pour l'accueil, notamment Joël et Henri. Bisous. Elle nous vient des USA et est installée depuis quelques temps à Nantes. Voici maintenant Mackenzie Layton avec Magnolia in Mississippi, Peonies in Indiana. Elle sera en concert notamment à Orvault et à Nantes en juin. Vous pouvez aller voir son site pour le détail. Il y a souvent des dates dans la région. 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

0: Nous venons d'écouter ensemble le morceau Micro Macro de Audrey Carms, ou Audrey Carm, extrait de son disque de 2023, Quelque chose s'est dissipé, qui était paru chez Metron. À présent, voici Instruction, un titre de Meryl qui invite pour l'occasion Théodora. C'était sorti en 2025, cette histoire.
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à l'instant un duo habitué de l'émission Tiverdins qui sortent leur disque chez le label nantais Kismayaz Records. Et là, c'était le morceau L'eau écarlate. À présent, un saxophoniste qui nous vient du Japon, Yasuaki Shimizu. Merci David pour la découverte. Voici le titre Semitori no I. Et dédicace d'ailleurs à David pour les deux morceaux qui arrivent. Allez, on fait un lot.

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0: un extrait à l'instant dans l'aléatoire du nouveau disque de Rubinsteiner qui vient de sortir là chez Platinum Records, et le morceau que j'ai sélectionné c'est Numbers Are Words. On passe maintenant à un extrait d'un album concept initié par Sophie Calle suite à la mort de son chat qui s'appelait Souris. Elle a sollicité plusieurs dizaines d'artistes en leur demandant de composer un titre hommage. Et là, on va écouter celui de Jarvis Cocker qui s'appelle A Cat Called Souris.
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une relecture par elle-même d'un titre sorti il y a une quinzaine d'années. C'était I'm Not Done de Fever Ray dans une thérapie session. Et là, c'est un titre que j'ai découvert grâce à Manon. Merci Manon. On devient fou ici de Sexy Sushi, sorti en 2010.

Vous êtes toujours à l'écoute de l'aléatoire sur Jet FM ou l'autre radio. Là, on vient d'écouter Hot Dreams de Timber Timbre, paru sur l'album du même nom en 2014. Encore 7 morceaux à écouter ensemble, si vous voulez bien, bien sûr. Originaire d'Austin, au Texas, voici à présent Mamalarky avec Nothing Lasts Forever, sorti l'an passé.

Bad Bunny dans l'aléatoire Voy Alievarte Papre. Désolé pour la prononciation. Sans transition, une nouveauté tout juste sortie de Tara Clarkin Trio, qu'on suit de près dans l'émission. Voici Lazy Daisy.

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Un classique 1901 de Phoenix, je le dis en français, issu de leur super disque Wolfgang Amadeus Phoenix. Et on arrive à la fin déjà. Merci pour votre écoute durant cette émission, voire durant cette saison, carrément. Vous pouvez retrouver les playlists et les podcasts sur les pages de l'émission, sur le site de l'autre radio ou de JTFM. Et on se donne rendez-vous sans doute à la rentrée. Plus peut-être cet été avec quelques surprises. On se quitte avec un remix de Supernature de Céron, réalisé pour le film de Gaspard Noé Climax. Bisous.

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